Bonjour à tous. Je garde ma sérénité, déclare Marine Le Pen, alors que la Cour d'appel de Paris dira mardi si elle peut être ou non candidate à la présidentielle. Marine Le Pen affirme que si la justice lui interdit de se présenter, ce sera avec une grande énergie et une grande conviction qu'elle soutiendra Jordan Bardella. Le Rassemblement national organisé dans le Pas-de-Calais, une fête champêtre pour les adhérents du parti. Des manifestations dans 80 villes françaises contre les violences sexuelles. 150 associations appelaient à la mobilisation pour un hommage à Liana et pour demander une loi intégrale visant à lutter contre ces violences. Des milliers de personnes ont répondu à l'appel. 7 départements français en vigilance orange canicule ce dimanche, les Pyrénées-Orientales, l'Aude, l'Hérault et le Gard, ainsi que le Vaucluse et la Drôme-Ardèche. Les températures pourraient grimper jusqu'à 40 dans ces départements, selon Météo France. Une nouvelle vague de chaleur est attendue dans tout le pays la semaine prochaine. En Iran, le début des obsèques d'Ali Khamenei, le guide suprême tué dans une attaque israélo-américaine en février. L'événement doit durer 6 jours. Des millions d'Iraniens sont attendus pour les cérémonies dans la capitale Téhéran. Le retour inquiétant du paludisme à Mayotte, plus de 240 cas recensés depuis le mois de janvier. C'est plus que les années précédentes. L'augmentation des cas dans les pays voisins pourrait expliquer cette hausse. C'est un dimanche qui s'annonce plutôt calme sur les routes. Tous les voyants seront au vert demain dans le sens des départs, sauf en Auvergne-Rhône-Alpes où ce sera orange. Seule l'Île-de-France est en orange dans le sens des retours. Et puis on passe au sport, le coup d'envoi du Tour de France. Et Jonas Vingegaard est le premier maillot jaune de cette édition 2026 après la victoire de son équipe lors du chrono par équipe. Filippo Ganna termine deuxième devant Tadej Pogacar. Grosse déception pour Kevin Vauclin, le français favori de l'épreuve, a été victime d'une crevaison. Au programme ce dimanche, 168 km entre Tarragone et Barcelone. C'est la fin de ce point sur l'actualité. Merci de l'avoir suivi.

Bonjour à tous. Il n'est pas trop tard pour entendre les attentes des Français contre le changement climatique. C'est ce qu'écrivent les députés socialistes dans un courrier adressé au Premier ministre. Face au dérèglement climatique, nous ne sommes pas prêts, ajoutent les députés. 7 départements seront ce dimanche en vigilance orange canicule, des Pyrénées-Orientales à la Drôme-Ardèche. Les températures attendues dans ces départements seront comprises entre 35 et 37 degrés et pourront grimper jusqu'à 40 selon Météo France. Une nouvelle vague de chaleur est attendue dans tout le pays la semaine prochaine. Dans le sud, les pompiers luttent contre les incendies. La préfecture de la Drôme estime qu'il faudra encore plusieurs jours pour venir à bout du feu qui s'est déclaré dans le département. Au moins 115 hectares de forêt ont brûlé en 2 jours dans cette zone montagneuse très difficile d'accès. Un incendie s'est également déclaré dans le Gard, au bord de l'autoroute A9. Des centaines de personnes ont manifesté dans le Val d'Oise 10 ans après la mort d'Adama Traoré. Le jeune homme était décédé après son arrestation par les gendarmes. Les manifestants demandent justice pour Adama. La Cour de cassation a confirmé le non-lieu en faveur des gendarmes, mais la famille du jeune homme espère obtenir la condamnation de la France devant la justice européenne. Le bilan officiel s'alourdit encore au Venezuela après le double séisme qui a frappé le pays. Les autorités ont recensé plus de 2900 morts. Alors que l'Europe durcit sa politique migratoire, le pape l'exhorte à agir davantage pour protéger ses vies humaines. Léon XIV s'est rendu sur l'île italienne de Lampedusa, une des portes d'entrée de l'Union européenne. Il a déposé une gerbe de fleurs au cimetière où se trouvent des personnes noyées non identifiées. Puis il s'est rendu à la porte de l'Europe, un monument dédié aux victimes. Enfin, le sport. En tennis, Serena Williams renonce au double de Wimbledon. La légende américaine est forfait en raison d'une blessure. Elle devait disputer ce double avec sa sœur Vénus. Pour son grand retour, Serena Williams avait été éliminée dès son premier match en simple. Voilà pour ce point sur l'actualité. Merci à tous de l'avoir suivi.

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Bonjour à tous. Des rassemblements partout en France ce samedi contre les violences sexuelles. Des associations féministes et de défense des enfants demandent une loi intégrale pour lutter contre ces violences. Plusieurs milliers de personnes ont défilé dans 80 villes du pays. La CFDT revendique 100 000 manifestants à Paris. Je garde ma sérénité, déclare Marine Le Pen, alors que la Cour d'appel de Paris dira mardi si elle peut être ou non candidate à la présidentielle. Marine Le Pen affirme que si la justice lui interdit de se présenter, ce sera avec une grande énergie et une grande conviction qu'elle soutiendra Jordan Bardella à le Rassemblement national organisé dans le Pas-de-Calais, une fête champêtre pour les adhérents du parti. 7 départements français en vigilance orange canicule ce dimanche, les Pyrénées-Orientales, l'Aude, l'Hérault et le Gard, ainsi que le Vaucluse et la Drôme-Ardèche. Les pompiers mobilisés dans le sud face aux incendies, le feu qui s'est déclaré à Rochefort-du-Gard est désormais fixé. Les flammes ont parcouru 40 hectares après qu'un camion s'est embrasé sur l'autoroute A9. Au nord du Portugal, un feu de forêt mobilise plus d'un millier de pompiers. Les flammes ont ravagé plus de 10 000 hectares. 9 personnes sont blessées. Le gouvernement portugais a activé le mécanisme européen de protection civile pour obtenir des renforts humains et des avions bombardiers d'eau supplémentaires. Le bilan officiel s'alourdit encore au Venezuela après le double séisme qui a frappé le pays. Les autorités ont recensé plus de 2 900 morts et il y aurait plus de 12 600 blessés. Le premier cas d'Ebola en France est guéri et il est sorti de l'hôpital. C'est ce qu'annonce la ministre de la Santé. Il s'agit d'un médecin humanitaire français qui avait été testé positif à la maladie à son retour de République démocratique du Congo au mois de juin. Et puis le début du Tour de France, Jonas Vingegaard endosse le premier maillot jaune de la compétition après la victoire de son équipe lors du chrono par équipe. Philippe Ogana termine deuxième devant Tadej Pogacar. Au programme ce dimanche, 168 km entre Tarragone et Barcelone. C'est la fin de cette édition. Merci de l'avoir suivie.

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1: Bonjour tout le monde.
2: Bélier,
1: votre esprit d'initiative n'est pas au top. Ne doutez pas pour autant de vos capacités.
2: Taureau,
1: en refusant que l'on vous fasse la morale, vous profiterez du meilleur et vous obtiendrez l'impossible.
2: Gémeaux,
1: ménagez-vous un délai de réflexion avant d'engager des transformations radicales dans votre vie.
2: Cancer,
1: n'hésitez pas à déléguer certaines responsabilités, ne vous laissez pas envahir par celles des autres.
2: Lion,
1: si la tentation vous gagne de ralentir l'allure, cela vous permettra de mieux envisager l'obstacle.
2: Vierge,
1: les problèmes que vous affrontez ne sont pas trop graves, ils ne gâcheront pas la bonne journée qui vous attend.
2: Balance,
1: le moment est idéal pour partager du bon temps, rire, sortir, vous amuser avec ceux que vous aimez.
2: Scorpion,
1: il est temps d'entreprendre un dialogue difficile au premier abord.
2: Vous dénouerez la situation sans conflit et dans le calme.
1: Sagittaire,
2: vous épatez la galerie.
1: Vous bénéficiez d'un rayonnement qui attire le succès comme un aimant.
2: Capricorne,
1: si vous êtes amoureux, vous passez une belle journée, sensuelle et complice, dans le confort de relations qui se stabilisent.
2: Verseau,
1: vous allez prendre plaisir à vous déconnecter de l'agitation quotidienne et à vivre l'instant présent.
2: Poisson,
1: pas de doute,
2: vous êtes en pleine forme.
1: Vous avez des étoiles plein les yeux et vous baignez dans un esprit romantique, coloré de fougue.
2: Profitez-en.
1: Je vous souhaite à tous de passer une très belle journée.

0: Bonjour à tous. L'équipe de France est sortie du piège paraguayen. Les Bleus sont qualifiés pour les quarts de finale de la Coupe du Monde de foot grâce à un succès 1-0 contre le Paraguay cette nuit en huitième de finale. C'est Kylian Mbappé qui a libéré les Français grâce à un pénalty à la 70e minute de jeu. Une rencontre difficile face à un bloc bas et des adversaires qui ont provoqué. Alors forcément, le sélectionneur tricolore était soulagé après ce succès. Écoutez Didier Deschamps, micro d'M6.
1: Ça n'a pas été simple. On n'est pas sorti de notre match. Mais c'est difficile parce qu'il y a la densité, ça veut bien défendre. Évidemment que la température va à l'encontre de l'intensité. Et eux, sans intensité, ils ont bien défendu. Mais c'est une belle étape de passer. C'est toujours compliqué par rapport à ces équipes sud-américaines. Et je suis très heureux que le groupe ait fait ça ce soir.
0: Et la France retrouvera donc le Maroc jeudi soir en quart de finale. Les Marocains qui ont battu le Canada 3-0 hier soir. En attendant ce rendez-vous, les huitièmes de finale de la Coupe du Monde continuent avec deux matchs ce soir et cette nuit. Brésil-Norvège dans un premier temps et puis Mexique-Angleterre. Dans l'actualité également, ce matin, la canicule de retour sur le sud du pays. Une petite dizaine de départements est placée en vigilance orange aujourd'hui, des Pyrénées-Orientales jusqu'à la Drôme. Des pointes jusqu'à 40 degrés sont attendues par endroits. Des centaines de personnes hier dans les rues de Carcassonne pour rendre hommage à Louis, ce jeune homme de 17 ans battu à mort fin juin. « Je veux me battre pour que tu ne sois jamais oublié », a notamment déclaré son père. Beaucoup de participants portaient des t-shirts noirs et blancs avec une photo du garçon. Et puis le premier maillot jaune sur le Tour de France, il est pour Jonas Vingegaard après la victoire de Visma Liesebaek hier dans les rues de Barcelone pour le contre-la-montre par équipe. Deuxième étape aujourd'hui, c'est entre Tarragone et la capitale de Catalogne. Voilà pour l'essentiel de l'actualité. Très bon début de journée à tous.

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1: Bonjour tout le monde.
2: Bélier, votre esprit d'initiative n'est pas au top. Ne doutez pas pour autant de vos capacités.
3: Taureau, en refusant que l'on vous fasse la morale, vous profiterez du meilleur et vous obtiendrez l'impossible.
4: Gémeaux, ménagez-vous un délai de réflexion avant d'engager des transformations radicales dans votre vie.
5: Cancer, n'hésitez pas à déléguer certaines responsabilités, ne vous laissez pas envahir par celles des autres.
6: Lion, si la tentation vous gagne de ralentir l'allure, cela vous permettra de mieux envisager l'obstacle.
7: Vierge, les problèmes que vous affrontez ne sont pas trop graves, ils ne gâcheront pas la bonne journée qui vous attend.
8: Balance, le moment est idéal pour partager du bon temps, rire, sortir, vous amuser avec ceux que vous aimez.
9: Scorpion, il est temps d'entreprendre un dialogue difficile au premier abord.
10: Vous dénouerez la situation sans conflit et dans le calme.
11: Sagittaire, vous épatez la galerie. Vous bénéficiez d'un rayonnement qui attire le succès comme un aimant.
12: Capricorne, si vous êtes amoureux, vous passez une belle journée, sensuelle et complice, dans le confort de relations qui se stabilisent.

Bonjour à tous. L'équipe de France qualifiée pour les quarts de finale de la Coupe du Monde de foot. Les Bleus se sont imposés 1-0 cette nuit face au Paraguay en huitième. C'est Kylian Mbappé qui a délivré les Français sur un pénalty après un match compliqué face à un bloc bas des Paraguayens souvent provocateurs. La France retrouvera au prochain tour le Maroc qui a éliminé le Canada hier après une victoire 3-0. Rendez-vous jeudi soir. L'actu ce matin, c'est aussi la canicule. 7 départements sont placés en vigilance orange. C'est le sud du pays qui est concerné en cette fin de semaine. L'Ardèche, l'Aude, la Drôme, le Gard, l'Hérault, les Pyrénées-Orientales et le Vaucluse. Des températures comprises entre 35 et 37 degrés, voire des pointes jusqu'à 40 degrés sont attendues localement. Je garde ma sérénité, déclaration de Marine Le Pen, alors que la Cour d'appel de Paris dira mardi si elle peut être ou non candidate à la présidentielle. La chef de file des députés du Rassemblement National affirme que si la justice lui interdit de se présenter, ce sera avec une grande énergie et une grande conviction qu'elle soutiendra Jordan Bardella. Le RN organisait ce week-end dans le Pas-de-Calais une fête champêtre pour les adhérents du parti. Des rassemblements ont eu lieu dans près de 80 villes hier. La mobilisation continue un peu partout en France contre les violences sexuelles faites aux femmes et aux enfants après la mort de Liana dans le Gers. Les participants et associations attendent des mesures concrètes de la part du gouvernement. Le premier malade d'Ebola en France est guéri, sorti de l'hôpital, annoncé hier de la ministre de la Santé, Stéphanie Rist. C'est un médecin humanitaire qui avait été testé positif à son retour de la République démocratique du Congo. Il avait été isolé dès son arrivée à l'aéroport à Paris. Et puis le début du Tour de France, Jonas Vingegaard endosse le premier maillot jaune de cette édition après la victoire de son équipe hier lors du chrono par équipe à l'occasion de la première étape de cette grande boucle en Espagne. Un peu moins de 169 km au programme aujourd'hui entre Tarragone et Barcelone. Voilà pour l'info, très belle matinée à tous.

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1: Bonjour tout le monde. Bélier, votre esprit d'initiative n'est pas au top. Ne doutez pas pour autant de vos capacités. Taureau, en refusant que l'on vous fasse la morale, vous profiterez du meilleur et vous obtiendrez l'impossible. Gémeaux, ménagez-vous un délai de réflexion avant d'engager des transformations radicales dans votre vie. Cancer, n'hésitez pas à déléguer certaines responsabilités, ne vous laissez pas envahir par celles des autres. Lion, si la tentation vous gagne de ralentir l'allure, cela vous permettra de mieux envisager l'obstacle. Vierge, les problèmes que vous affrontez ne sont pas trop graves, ils ne gâcheront pas la bonne journée qui vous attend. Balance, le moment est idéal pour partager du bon temps, rire, sortir, vous amuser avec ceux que vous aimez. Scorpion, il est temps d'entreprendre un dialogue difficile au premier abord. Vous dénouerez la situation sans conflit et dans le calme. Sagittaire, vous épatez la galerie. Vous bénéficiez d'un rayonnement qui attire le succès comme un aimant. Capricorne, si vous êtes amoureux, vous passez une belle journée, sensuelle et complice, dans le confort de relations qui se stabilisent. Verseau, vous allez prendre plaisir à vous déconnecter de l'agitation quotidienne et à vivre l'instant présent. Poisson, pas de doute, vous êtes en pleine forme. Vous avez des étoiles plein les yeux et vous baignez dans un esprit romantique, coloré de fougue. Profitez-en, je vous souhaite à tous de passer une très belle journée.

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1: Bonjour, un match compliqué mais l'essentiel est là. L'équipe de France est qualifiée pour les quarts de finale de la Coupe du Monde. Les Bleus se sont imposés 1-0 face au Paraguay cette nuit en 8e grâce à un but de Kylian Mbappé sur pénalty à la 70e minute de jeu. Une soirée difficile face à une équipe accrocheuse qui a souvent provoqué les Français. Mais ils ne sont pas tombés dans le piège paraguayen. Écoutez l'analyse du capitaine Kylian Mbappé après la rencontre. Il était au micro d'M6.
2: On a montré qu'on n'était pas seulement une équipe qui savait jouer en football offensif. S'il faut mettre les mains dans la merde, on va mettre les mains dans la merde. Désolé de l'expression. On n'a pas de problème avec ça. Ils pensaient qu'on allait venir jouer en smoking, qu'on allait juste venir faire des belles actions des 1-2. Nous, on sait faire le sale football aussi. Et on l'a fait aujourd'hui, on a gagné. Et même dans ça, on a été meilleur qu'eux. C'est leur football, c'est leur manière de jouer. Tout le monde joue avec ses armes. Il n'y a pas de bonne ou de mauvaise manière de jouer au foot. Il n'y a qu'une seule manière, c'est gagner. Ils ont essayé de nous avoir comme ça, mais on les a eu nous aussi comme ça. Maintenant, on passe à une étape supplémentaire. Il faut récupérer et se concentrer sur le Maroc.
1: Et vous avez bien entendu les mots de Kylian Mbappé. La France retrouvera donc le Maroc jeudi soir en quart de finale. Les Marocains qui ont battu le Canada 3-0 hier soir. En attendant ce rendez-vous, les huitièmes de finale de cette Coupe du Monde continuent bien évidemment avec deux matchs ce soir et cette nuit. Le premier dès 22h avec l'affiche entre le Brésil de Vinicius Junior et Neymar et la Norvège d'Erling Haaland. Et puis à 2h du matin, cette nuit, le Mexique sera face à l'Angleterre.
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0: Bonjour à tous, un match compliqué mais l'essentiel est là. L'équipe de France est qualifiée pour les quarts de finale de la Coupe du Monde de football. Les Bleus se sont imposés 1-0 face au Paraguay cette nuit en 8e grâce à un but de Kylian Mbappé sur penalty à la 70e minute de jeu. Une soirée difficile face à une équipe accrocheuse et qui a souvent provoqué les Français. Mais ils ne sont pas tombés dans le piège paraguayen. Écoutez l'analyse du capitaine Kylian Mbappé après la rencontre. Il était au micro d'M6.
1: On a montré qu'on n'était pas seulement une équipe qui savait jouer en football offensif. S'il faut mettre les mains dans la merde, on va mettre les mains dans la merde. Désolé de l'expression. On n'a pas de problème avec ça. Ils pensaient qu'on allait venir jouer en smoking. Qu'on allait juste venir faire des belles actions des 1-2. Nous, on sait faire le sale football aussi. Et on l'a fait aujourd'hui, on a gagné et même dans ça on a été meilleur qu'eux. C'est leur football, c'est leur manière de jouer. Tout le monde joue avec ses armes, il n'y a pas de bonne ou de mauvaise manière de jouer au foot. Il n'y a qu'une seule manière, c'est gagner. Ils ont essayé de nous avoir comme ça, mais on les a eu nous aussi comme ça. Maintenant, on passe à une étape supplémentaire. Il faut récupérer et se concentrer sur le Maroc.
0: Et vous l'avez donc entendu, la France retrouvera le Maroc jeudi soir en quart. Les Marocains qui ont battu le Canada 3-0 hier soir. En attendant ce rendez-vous, les huitièmes de finale de ce mondial continuent bien évidemment avec deux matchs ce soir et cette nuit. Brésil-Norvège d'abord et ensuite Mexique-Angleterre. Dans l'actualité également, la canicule de retour sur le sud du pays. 7 départements sont placés en vigilance orange aujourd'hui, des Pyrénées-Orientales jusqu'à la Drôme. Des pointes jusqu'à 40 degrés sont attendues par endroit. Premier meeting de campagne cet après-midi pour un ancien Premier ministre, c'est Édouard Philippe, qui devrait réunir 5000 personnes à l'Adidas Arena de Paris. Le maire du Havre souhaite fixer des priorités claires à moins d'un an du premier tour du scrutin désormais. Et puis il y a 30 ans, jour pour jour, une brebis devenait mondialement célèbre, Dolly, est devenue le premier mammifère cloné à partir d'une cellule prélevée chez un adulte. Un exploit scientifique qui avait fait le tour du monde. Voilà pour l'info, très bon week-end à tous.

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1: Bonjour tout le monde.
2: Bélier, votre esprit d'initiative n'est pas au top. Ne doutez pas pour autant de vos capacités.
3: Taureau, en refusant que l'on vous fasse la morale, vous profiterez du meilleur et vous obtiendrez l'impossible.
4: Gémeaux, ménagez-vous un délai de réflexion avant d'engager des transformations radicales dans votre vie.
5: Cancer, n'hésitez pas à déléguer certaines responsabilités. Ne vous laissez pas envahir par celles des autres.
6: Lion, si la tentation vous gagne de ralentir l'allure, cela vous permettra de mieux envisager l'obstacle.
7: Vierge, les problèmes que vous affrontez ne sont pas trop graves. Ils ne gâcheront pas la bonne journée qui vous attend.
8: Balance, le moment est idéal pour partager du bon temps, rire, sortir, vous amuser avec ceux que vous aimez.
9: Scorpion, il est temps d'entreprendre un dialogue difficile au premier abord. Vous dénouerez la situation sans conflit et dans le calme.
10: Sagittaire, vous épatez la galerie. Vous bénéficiez d'un rayonnement qui attire le succès comme un aimant.
11: Capricorne, si vous êtes amoureux, vous passez une belle journée, sensuelle et complice, dans le confort de relations qui se stabilisent.
12: Verseau, vous allez prendre plaisir à vous déconnecter de l'agitation quotidienne et à vivre l'instant présent.
13: Poisson, pas de doute, vous êtes en pleine forme. Vous avez des étoiles plein les yeux et vous baignez dans un esprit romantique, coloré de fougue.
14: Profitez-en. Je vous souhaite à tous de passer une très belle journée.

0: Bonjour à tous, un match compliqué mais l'essentiel est là. L'équipe de France est qualifiée pour les quarts de finale de la Coupe du Monde de football. Les Bleus se sont imposés 1-0 face au Paraguay cette nuit en 8e grâce à un but de Kylian Mbappé sur penalty à la 70e minute de jeu. Une soirée difficile face à une équipe accrocheuse et qui a souvent provoqué les Français, mais ils ne sont pas tombés dans le piège paraguayen. Écoutez l'analyse du capitaine Kylian Mbappé après la rencontre, il était au micro d'M6.
1: On a montré qu'on n'était pas seulement une équipe qui savait jouer en football offensif. S'il faut mettre les mains dans la merde, on va mettre les mains dans la merde. Désolé de l'expression, on n'a pas de problème avec ça. Ils pensaient qu'on allait venir jouer en smoking, qu'on allait juste venir faire des belles actions des 1-2. Nous on sait faire le sale football aussi. Et on l'a fait aujourd'hui, on a gagné et même dans ça on a été meilleur qu'eux. C'est leur football, c'est leur manière de jouer. Tout le monde joue avec ses armes, il n'y a pas de bonne ou de mauvaise manière de jouer au foot. Il n'y a qu'une seule manière, c'est gagner. Ils ont essayé de nous avoir comme ça, mais on les a eu nous aussi comme ça. Maintenant, on passe à une étape supplémentaire. Il faut récupérer et se concentrer sur le Maroc.
0: Et vous l'avez donc entendu, la France retrouvera le Maroc jeudi soir en quart. Les Marocains qui ont battu le Canada 3-0 hier soir. En attendant ce rendez-vous, les huitièmes de finale de ce mondial continuent bien évidemment avec deux matchs ce soir et cette nuit. Brésil-Norvège d'abord et ensuite Mexique-Angleterre. Dans l'actualité également, la canicule de retour sur le sud du pays. 7 départements sont placés en vigilance orange aujourd'hui, des Pyrénées-Orientales jusqu'à la Drôme. Des pointes jusqu'à 40 degrés sont attendues par endroits. Premier meeting de campagne cet après-midi pour un ancien Premier ministre, c'est Édouard Philippe, qui devrait réunir 5000 personnes à l'Adidas Arena de Paris. Le maire du Havre souhaite fixer des priorités claires à moins d'un an du premier tour du scrutin désormais. Et puis il y a 30 ans, jour pour jour, une brebis devenait mondialement célèbre, Dolly, est devenue le premier mammifère cloné à partir d'une cellule prélevée chez un adulte. Un exploit scientifique qui avait fait le tour du monde. Voilà pour l'info, très bon week-end à tous.
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0: Bonjour à toutes, bonjour à tous. Les infos vous sont présentées par Baptiste Berthelin.
1: Bonjour à tous. Des retrouvailles avec le Maroc. Comme en 2022, l'équipe de France de foot est qualifiée pour les quarts de finale de la Coupe du Monde après avoir battu le Paraguay 1-0 cette nuit en huitième. C'est Kylian Mbappé qui a libéré les Français en deuxième mi-temps grâce à un but sur penalty. Les joueurs de Didier Deschamps retrouveront donc jeudi soir les Marocains en quart comme il y a 4 ans en demi-finale. Les Bleus, pour rappel, s'étaient imposés 2-0 au Qatar. Et il n'y a pas que du football en ce moment aux États-Unis. Le pays a célébré hier ses 250 ans. De nombreux événements étaient prévus, même si certains ont été perturbés par les fortes chaleurs et les orages. Rien ne peut nous décourager, a déclaré Donald Trump lors de sa prise de parole à Washington. Les États-Unis incarnent l'espoir, la promesse, la lumière et la gloire parmi toutes les nations du monde pour le locataire de la Maison Blanche. En France, 7 départements sont placés en vigilance orange canicule. C'est le sud du pays qui est concerné en cette fin de semaine. L'Ardèche, l'Aude, la Drôme, le Gard, l'Hérault, les Pyrénées-Orientales et le Vaucluse. Des températures comprises entre 35 et 37 degrés, voire des pointes jusqu'à 40 degrés sont attendues localement. 7 départements sont également en alerte rouge feu de forêt. Et d'ailleurs, un nouvel incendie s'est déclaré hier en fin de journée dans les Pyrénées-Orientales. Il a pour l'instant parcouru 930 hectares. Plus de 580 pompiers sont mobilisés sur le terrain pour ce feu situé à une trentaine de kilomètres à l'ouest de Perpignan. Le premier malade d'Ebola en France est guéri et sorti de l'hôpital, annoncé hier de la ministre de la Santé, Stéphanie Rist. C'est un médecin humanitaire qui avait été testé positif à son retour de la République démocratique du Congo. Pour rappel, il avait été isolé dès son arrivée à l'aéroport à Paris. Et puis le premier maillot jaune sur le Tour de France, il est pour Jonas Vingegaard après la victoire de Visma Liseberg hier dans les rues de Barcelone sur le contre-la-montre par équipe. Deuxième étape aujourd'hui entre Tarragone et la capitale de la Catalogne. Voilà pour l'essentiel de l'actualité. Passez tous une excellente matinée.
0: Merci Baptiste Berthelin. Et on entend la météo et quand je lève la tête, je vois Cathy.
2: Bonjour Pierre, bonjour à vous tous. Alors c'est sans surprise, aujourd'hui comme demain, conditions météo se montrent de nouveau très ensoleillées du matin au soir et les températures sont plutôt chaudes, mais grâce à un vent modéré, le ressenti il reste quand même agréable. Et côté température minimale 14 à 16, maximale 29 à 31.
0: Les températures sont plutôt chaudes.
2: Oui Pierre.
0: Un peu comme dans le studio.
2: Écoute, ça c'est toi qui le dis.
0: Non, c'est moi qui le ressens. C'est pas pareil.
2: C'est toi qui le ressens. Bah oui, toute façon, tout est une affaire d'interprétation et de ressenti dans la vie.
0: Oh, hein?
2: C'est bien dit quand même. Hein?
0: Qu'est-ce qu'elle parle bien?
2: Pour un dimanche matin, je trouve que c'est bien dit. Hein?
0: Oh, ça promet.
2: C'est recherché.
0: Oh, ça promet. Cathy Tasmas. Merci Cathy.
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0: Et on commence tout de suite votre émission du dimanche 5 juillet. Cathy avec Nicole qui nous chante.
2: Ein bisschen Frieden.
0: Et après ça, on trouvera Plattrette avec Sébastien et Marianne.

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0: Je retourne à la musique et c'est Marie qui nous propose le prochain titre, The Kelly Family, avec An Angel sur Radio Mélodie.

0: Kelly Family and Angel.
1: Oui, c'est beau, c'est très beau, c'est un bon choix. Pierre Wakefield, ça te dit quelque chose?
0: Mais bien sûr.
1: Ah oui, bah non, il fait bien sûr. Oh.
0: Je l'avais tout de suite.
1: Ouais, ouais. Il était en train d'hésiter, il était déjà en train de demander. Christine, comment qu'on dit?
0: Dion.
1: Il allait presque téléphoner à sa maman pour lui demander.
0: Et toi, tu fais que de mentir, hein? Toi, tu fais que de mentir.
1: Oh, il allait téléphoner à sa maman pour lui dire, pour demander. Maman, ça veut dire quoi, Wakefield? Heureusement qu'il y avait Pascal, lui, de Sarreguemines, il savait ce que c'était. Chapure, c'est lui qui emporte le dictionnaire. Bravo à lui. Là, maintenant, il est calme. Il dit plus rien. Oui, je crois que là, ça va chauffer dans la chaumière. Bon, Pierre, je reprends mes esprits avec les petits messages, déjà. Alors, à la Danielle, André, Sandrine, Katia et l'équipe de la radio, très, très bon dimanche. Et ça vient de la part de Marie. Et c'est elle qui avait choisi le titre de la Kelly Family. Également, un bon dimanche à Fabienne, Rosemarie de Zengbouze, Cathy de Saint-Avold et ça vient de la part de Régine. Et figure-toi, Pierre, que Régine a emporté cette semaine un montant de 300 euros. Radio Mélodie au jeu des cartes.
0: Elle est,
1: franchement, c'est un beau cadeau. Donc, si comme Régine et comme Marie, vous avez envie de passer des petits messages, nous on est là jusqu'à midi au 03 87 98 29 29. So Pierre, schon klapp schon alles gesagt.
0: Wie viel Tasse Kaffee hast du getrunken? Elle disjoncte complet. Yes, Marie.
1: Elle disjoncte complet. Non. C'est le café à Christine. Hein.
0: Voilà. Christine Pichterel. Tout piche à notre Joule. Tu vois, je connais, mais...
1: Déjà, t'es déjà fatigué.
0: Oh, mais avec toi, 9h25, j'ai l'impression qu'il est déjà midi 25.
1: Non, on a encore 2h30, on est encore 2h30 ensemble.
0: Hein. Oh oui.
1: Oh, quel bonheur.
0: Oh oui, bonheur partagé. Cathy, ça se passe. Alors, on fait place à l'horoscope.
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3: Bonjour tout le monde. Bélier, votre esprit d'initiative n'est pas au top. Ne doutez pas pour autant de vos capacités. Taureau, en refusant que l'on vous fasse la morale, vous profiterez du meilleur et vous obtiendrez l'impossible. Gémeaux, ménagez-vous un délai de réflexion avant d'engager des transformations radicales dans votre vie. Cancer, n'hésitez pas à déléguer certaines responsabilités, ne vous laissez pas envahir par celles des autres. Lion, si la tentation vous gagne de ralentir l'allure, cela vous permettra de mieux envisager l'obstacle. Vierge, les problèmes que vous affrontez ne sont pas trop graves, ils ne gâcheront pas la bonne journée qui vous attend. Balance, le moment est idéal pour partager du bon temps, rire, sortir, vous amuser avec ceux que vous aimez. Scorpion, il est temps d'entreprendre un dialogue difficile au premier abord. Vous dénouerez la situation sans conflit et dans le calme. Sagittaire, vous épatez la galerie. Vous bénéficiez d'un rayonnement qui attire le succès comme un aimant. Capricorne, si vous êtes amoureux, vous passez une belle journée, sensuelle et complice, dans le confort de relations qui se stabilisent. Verseau, vous allez prendre plaisir à vous déconnecter de l'agitation quotidienne et à vivre l'instant présent. Poisson, pas de doute, vous êtes en pleine forme. Vous avez des étoiles plein les yeux et vous baignez dans un esprit romantique, coloré de fougue. Profitez-en, je vous souhaite à tous de passer une très belle journée.

et on écoute Die Flippers. Et c'est de la part de Jonathan pour Philippe, pour Eliane et Philippe de Montbronne. Die Flippers, shalala, I love you.

Et on prend la direction de Metz, c'est Christian qui nous écoute via radiomélodie.com. Bah, Christian, je trouve qu'il a raison. Il décide de nous faire passer une chanson de Franck Michael, Toutes les femmes sont belles, sur Radio Mélodie.

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20: Et c'est Rosemary qui décide d'écouter une chanson italienne, mais elle ne savait pas quoi écouter. Donc on a pensé à Zucchero avec Senza una donna sur Radio Mélodie.

0: Zucchero senza una donna. Tu sais ce que ça veut dire, Cathy?
1: Non.
2: Moi non plus.
1: Non mais Pierre, est-ce que tu peux une fois être sérieux? Moi j'arrive même plus à lire les messages. C'est pas possible, Pierre.
2: Non, je crois que c'est quelque chose sans toi. Je crois. Je fais rester.
1: Écoute, il y a déjà un auditeur qui va nous appeler, qui va nous traduire ça. Écoute donc, alors je vais poursuivre avec mes petits messages. Une belle journée ensoleillée pour Régine et Fabienne et l'équipe de la radio. Et bise à Pierre, je crois. Et ça vient de la part de Rosemary. Je crois que le bise pour Pierre, elle a dû se tromper là.
2: Oh non,
1: c'est pas possible. Elle aurait dû dire qu'il doit reprendre ses esprits. Elle aurait dû dire ça. Je pense que ça aurait été plus vrai.
0: Je l'embrasse
1: ensuite,
0: aussi, toi.
1: Tu l'embrasses aussi. Calogero, Corinne, Fabienne, très très bon dimanche. Et à l'équipe de la radio, merci. Et ça vient de la part de Donald. Et là, nous avons un anniversaire. Nous allons à Montbronne. Eliane, alors c'est Philippe de Montbronne pour ses 70 printemps. Un joyeux anniversaire de la part de Jonathan. Voilà, voilà. Et si comme Jonathan ou comme Rosemary ou comme Donald, vous avez un petit message ou un anniversaire, vous nous appelez 03 87 98 29 29. Voilà, de Pierre Ketson, de Pierre Rich. Ah, vous trop faites moyen.
2: Canif. J'arrive plus à parler.
1: Mais moi non plus.
2: Cathy Tasmas, le téléphone sonne.
1: Tasmas.
2: Merci. Alors, Cathy, je te dédicace aussi l'autre chanson. c'est pour Michel. Pour Michel, je crois. C'est ce que t'as marqué, hein, je crois. Une fidèle auditrice. On Jean Ferrat et on passe le titre Aimer à perdre la raison.

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Et c'est Fabienne qui nous a choisi le prochain titre. Malheureusement, Fabienne, on n'a pas le titre que vous avez choisi, mais je me suis permis de mettre un autre titre. Mireille Mathieu, La Paloma à Dieu.

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20: Et c'est une fidèle auditrice qui nous propose Francis Cabrel, L'encre de tes yeux, sur Radio Mélodie.

0: Bonjour à toutes, bonjour à tous. Les infos vous sont présentées par Baptiste Berthelin.
1: Bonjour à tous. Près de 1000 hectares brûlés dans les Pyrénées-Orientales. Plus de 580 pompiers sont mobilisés à une trentaine de kilomètres à l'ouest de Perpignan pour ce feu qui s'est déclaré hier soir dans un massif difficile d'accès. Aucune évacuation générale n'a été ordonnée à ce stade. Les habitants des secteurs concernés sont invités à rester joignables et à suivre les consignes des autorités, indique le préfet des Pyrénées-Orientales. 7 départements total sont en alerte rouge pour risque très élevé de feu en cette fin de semaine. Dans le même temps, 7 départements sont aussi en vigilance orange canicule ce dimanche. La Drôme, le Vaucluse, les Bouches-du-Rhône, le Gard, l'Hérault, l'Aude et les Pyrénées-Orientales. Des températures comprises entre 35 et 37 degrés, voire des pointes jusqu'à 40 degrés sont attendues localement. Dans le reste de l'actualité, ce n'est que l'aube de l'âge d'or de l'Amérique. Les mots hier soir de Donald Trump à l'occasion des 250 ans des États-Unis. Un discours d'une grosse demi-heure pendant lequel il a fustigé le système communiste. Premier meeting de campagne cet après-midi pour un ancien premier ministre. C'est Édouard Philippe qui devrait réunir 5000 personnes à l'Adidas Arena de Paris. Le maire du Havre souhaite fixer des priorités claires à moins d'un an maintenant du premier tour du scrutin. Des centaines de personnes hier dans les rues de Carcassonne pour rendre hommage à Louis, ce jeune homme de 17 ans battu à mort fin juin. « Je veux me battre pour que tu ne sois jamais oublié », a notamment déclaré son père. En foot, l'équipe de France qualifiée pour les quarts de finale de la Coupe du Monde. Les Bleus se sont imposés 1-0 la nuit dernière face au Paraguay en huitième. C'est Kylian Mbappé qui a délivré les Français sur un pénalty dans ce match compliqué face à un bloc bas et des Paraguayens souvent provocateurs. La France retrouvera au prochain tour le Maroc jeudi. Et puis en cyclisme, deuxième étape du Tour de France. Cet après-midi, la dernière 100% espagnole pour cette édition 2026. Un peu moins de 169 km au programme entre Tarragone et Barcelone. C'est Jonas Vingegaard qui aura le maillot jaune tout à l'heure sur la ligne de départ. Voilà pour l'actualité. Très bonne matinée à tous.
0: Merci Baptiste. Et la météo, c'est avec notre douce Cathy.
2: Conditions de météo se montrent de nouveau très ensoleillées du matin au soir. Les températures sont plutôt chaudes, mais grâce à un vent modéré, le ressenti reste agréable, notamment à l'ombre. Côté température minimale 14 à 16, maximale 29 à 31.
3: Cathy, je peux te donner un conseil?
2: Non, tu voulais de nouveau.
3: Reste un peu à l'ombre cet après-midi. Ne va pas trop au soleil.
2: Oui, je vais éviter le soleil.
3: Cathy, t'asseras. Merci Cathy.
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0: Et c'est Donald de Metz qui nous propose le prochain titre. Herbert Léonard, pour le plaisir. Ah ben un peu ce que nous on fait tous les dimanches matin sur Radio Mélodie.

Et on prend la direction de Sarreguemines et c'est une fidèle auditrice qui nous propose Johnny Hallyday, Diego libre dans sa tête.

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1: L'interassociation de Caisse Castel organise tout au long de cet été diverses animations au camping avec le mardi 7 juillet de 18h à 23h le groupe Facile à danser, buvette et restauration sur place. Le lundi 13 juillet, le traditionnel feu d'artifice. Le vendredi 17 juillet à 19h, repas à 10€ avec Fat Franck et sur réservation avant le 15 juillet, animation musicale par le groupe LT Animation. Dans le cadre des soirées d'été, venez faire la fête chaque jeudi soir à Innsbourg avec l'ATSL et l'Amicale des Pompiers. À partir de 19h, pizza, tarte flambée et knack. Ce jeudi 9 juillet, soirée animée par l'orchestre Facile à danser. Entrée gratuite. Dans le cadre du festival Les Étendards, un spectacle de rue original, drôle et décalé, le chien-chien des Babascarville, le vendredi 10 juillet à 20h dans la cour de l'école Rémerin-les-Putelanges. Buvette restauration sur place avec food truck et entrée gratuite. Le lendemain, samedi 11 juillet à 20h dans la cour du Clos du Château à Neufgrange, un autre spectacle de rue, drôle, poétique et totalement déjanté avec Capitaine Sprutz. Buvette restauration sur place. L'interassociation de Ambar Road vous invite à sa fête nationale qui aura lieu le samedi 11 juillet à la salle polyvalente à Ambar. Au programme à 18h, cérémonie au monument aux morts de Road et de Ambar, suivi du défilé jusqu'à la salle polyvalente. À partir de 19h, bal populaire animé par l'orchestre SAR Music School. Sur place, restauration pizza flamme, manège gratuit pour les enfants, grand feu d'artifice à 23h. L'AES 08 organise le samedi 11 juillet à partir de 18h son Open Air Party au stade de foot de Schmidt-Villers. La soirée animée par le groupe Ma Bonne Étoile. Buvette, pizza, tarte flambée, grillade tout au long de la soirée. Un feu d'artifice viendra clôturer cette soirée. Le syndicat des éleveurs de chevaux d'Alsace-Bossue et environ organise son concours d'élevage et d'attelage afin de mettre le cheval à l'honneur le samedi 11 juillet dès 14h30 et le dimanche 12 juillet au centre équestre de Sarre-Union. Au programme, différentes épreuves, animations équestres et démonstrations de débardage, restauration, buvette sur place, entrée libre. L'association des Amis du Moulin des Chevillers organise le dimanche 12 juillet sa traditionnelle fête des saveurs avec au programme à partir de 10h un marché du terroir avec de nombreux producteurs et artisans. À 14h30 et 16h30, démonstration de moissons et battage à l'ancienne. De 14h à 17h, visite libre et gratuite du moulin et de la scierie. Restauration à midi, en soirée pizza flamme au feu de bois et toute la journée. Grillade ainsi que des galettes de pommes et de pommes de terre. L'Amicale des Pompiers de Volminster organise comme tous les ans son traditionnel bal du 13 juillet à Volminster. Ouverture des portes à 18h pour un bal commençant à 20h30. Bal animé par l'orchestre Ma Bonne Étoile. Grillade, pizza flamme au feu de bois, buvette sur place, manège pour les enfants.

0: tous, repas du dimanche sur réservation. Renseignements sur leur page Facebook. L'association Fit Move et l'association Les Cordées de Rémerin-les-Putelanges vous donnent rendez-vous le dimanche 19 juillet pour leur grand vide-grenier annuel de 6h à 16h avec arrivée des exposants dès 5h. Manifestation réservée aux particuliers. Tout au long de la journée, buvette, espace restauration avec saucisses, merguez, casse-croûte, frites et boissons fraîches. Emplacement numéroté illimité, 2,50€ le mètre, réservation minimum de 4 mètres. Toutes les infos et plus de détails sur radiomélodie.com, rubrique agenda.
1: Retour à la musique et c'est pour vous Marie-Claire, Stéphane Rimla avec Vogel de Nacht sur Radio Mélodie. Mettez le volume à fond, vous allez voir pour ce dimanche matin, c'est pas trop mal.

0: Cathy.
1: Dis-moi tout.
0: Est-ce que tu sais ce que ça veut dire Vogel den Art?
1: Non, je sais pas.
0: Oh si, ça tu sais, c'est facile.
1: Oui, ça c'est facile.
0: Du coup maintenant, la... Senza una donna, tu sais ce que ça veut dire?
1: Ah bah oui, bah figure-toi, il y a plein de personnes qui m'ont appelé.
0: Bah du coup, ça veut

0: dire quoi?
1: Sans ma femme. Mais d'ailleurs, j'ai décidé comme quoi j'allais prendre des cours d'italien au mois de septembre.
0: Il serait peut-être temps. Hein.
1: Mais tu viens avec moi.
0: Ah, Nathalie.
1: Ah, parce que là, on va mettre de l'ambiance hein, pendant les cours. Hein. Bon, on va peut-être pas avoir à apprendre grand-chose, mais on va bien rigoler. Hein. Ah, oui. Bon, je peux commencer avec mes petits messages.
0: Nous t'attendons.
1: On y va. Alors, un joyeux anniversaire et souhaité à Christophe de la part de ses parents, Marie-Louise et Alphonse, toute la famille, ainsi que Marie, Noël, Christine et Ludovic. Également, une bonne journée à Thierry, Carole, Anne-Sophie, Coralie, Mathieu, Philippe et toute l'équipe de la radio.
0: Merci
1: et ça
0: beaucoup.
1: Vient de la part de Sandrine. Également, pour mon frère André, Marie, Laurent et Marie-Rose, le copain du jardin ouvrier de Ténin, Sandrine, Nicole, Cathy, Marcel, Irène, très très bon dimanche, et ça vient de la part de Daniel de Phare. Également à tous les pompiers qui sont très actifs dans toute la France, les infirmières aussi, le corps médical, l'équipe de la radio, merci pour leur engagement, et ça vient de la part d'une fidèle auditrice. Également un bon dimanche à Régine et Rosemary, bravo à Régine pour son gain, et ça vient de la part de Fabienne. Également un bon dimanche à Marie-Antoinette, plein de belles choses pour cette belle journée. Et également un joyeux anniversaire à notre collègue adorée Sabrina, bienveillante, patiente, professionnelle, merci pour la belle personne que tu es, Marie, Isabelle, Cathy et gros bisous de Sacha. Voilà mon cher Pierre.
0: Ok.
1: Voilà. Musicalement, tu nous proposes quoi?
0: Ton chéri.
1: Ah, c'est Mino. C'est ça?
0: Arrête maintenant. Christine.
1: C'est ça.
0: Maintenant, tu lui ramènes de l'eau. Tout riche et de skin, t'as ce café.
1: Plus de café. Non, mais c'est Mino.
0: Calme-toi.
1: C'est Mino, c'est ça?
0: Calme-toi. C'est Mino aussi. Magische Moment sur Radio Mélodie. Et c'est de la part de...
1: Ah bah voilà.
0: Christine
1: qui cherche.
0: C'est pour Sandrine.
1: Bon choix Sandrine. Merci Sandrine.
0: Cathy, t'assoies.
1: T'assoies.
0: Alors on est parti pour un 6 minutes aussi, magische Moment.

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17: Et le prochain titre, c'est pour Christophe, Marie-Louise et Alphonse. Michel Polnareff, la poupée qui fait nom.

prochain titre, c'est pour Huguette et Stroupi. The Moody Blues avec Nights in White Satin. 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

Il est temps de retrouver les pronostics hippiques de ce dimanche 5 juillet. Le quintet se court à Saint-Cloud à 15h15. Il y a 16 chevaux au départ et la sélection de notre ami Tony Gonzalez pour le prix Whirlpool by PMU Handicap des Hauts-de-Seine qui se dispute en réunion 1, course 3. Vous êtes prêts? Alors on est parti. On commence par le 5, l'As, le 4, le 6, le 8, le 10, le 3 et on finit par le 7. Et si, comme notre ami turfiste Tony Gonzalez, vous êtes tout simplement intéressé par ces pronostics, venez tout simplement découvrir sur notre site radiomélodie.com ses coups de poker ainsi que ses coups de cœur. Et on écoute tout de suite Bob Marley avec No Woman No Cry. Et c'est pour Ricardo, l'homme de ma vie. Et ça nous vient de Fatima.

0: Bonjour à toutes, bonjour à tous, les infos vous sont présentées par Baptiste Berthelin.
1: Bonjour à tous et on commence par du foot. Les Bleus vont retrouver le Maroc. L'équipe de France est qualifiée pour les quarts de finale de la Coupe du Monde après avoir battu le Paraguay 1-0 la nuit dernière en huitième. Un match compliqué, tendu mais important sur la route de la troisième étoile. C'est ce qu'a rappelé Ryan Cherki après la rencontre au micro de Bein Sport.
2: On sait que quand on joue des équipes sud-américaines, elles sont pas là pour faire ami-ami sur le terrain. Mais aujourd'hui, ça nous tenait à cœur de jouer un match comme celui-ci pour rappeler à tout le monde que l'équipe de France, c'est pas que du beau jeu. On est là même si c'est dur. On fait pas de détails. De toute façon, pour gagner une Coupe du Monde, il y a pas de calcul à faire. Aujourd'hui, on a fait aucun calcul, donc on est content. On a pas mal de joueurs devant nous pour bien récupérer. Et puis, quand ça sera l'heure de penser au match, vous inquiétez pas, on sera 100% dedans.
1: Et les joueurs de Didier Deschamps retrouveront donc jeudi soir les Marocains en quart, comme il y a 4 ans, mais c'était en demi-finale cette fois. Les Bleus, pour rappel, s'étaient imposés 2-0 au Qatar. En attendant, les huitièmes de finale de la Coupe du Monde continuent, bien sûr, avec 2 matchs ce soir et cette nuit. Brésil-Norvège et Mexique-Angleterre. Dans le reste de l'actu, des évacuations de familles isolées ont été réalisées tout au long de la nuit. Aucune victime n'est à déplorer à ce stade. Les mots du ministre de l'Intérieur, Laurent Nunez, alors que les flammes ont ravagé près de 1000 hectares dans les Pyrénées-Orientales à l'ouest de Perpignan. Plus de 580 pompiers sont mobilisés sur le terrain. Dans le même temps, les Pyrénées-Orientales, comme 6 autres départements du sud de la France, sont en alerte orange canicule. Des températures comprises entre 35 et 37 degrés, voire des pointes jusqu'à 40 degrés, sont attendues localement. Une nouvelle marche blanche pour Louis en cette fin de matinée à Narbonne. Hier déjà, des centaines de personnes se sont retrouvées à Carcassonne pour rendre hommage à l'adolescent battu à mort en juin dernier. Et puis en tennis, les huitièmes de finale à suivre cet après-midi à Wimbledon. On programme notamment le numéro 1 mondial italien Yannick Sinner face au japonais Shintaro Mochizuki. Chez les dames, Marina Sabalenka face à Naomi Osaka. Voilà pour l'essentiel de l'actu. Très belle fin de matinée à tous.
0: Merci Baptiste, très bon dimanche à toi. Et on fonce à Stiring-Wendel. Et c'est pour Marie-Antoinette. Eddy Mitchell, couleur menthe à l'eau sur Radio Mélodie.

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0: Et c'est Nicole qui nous propose le prochain titre, Patrick Fiori, Le chant est libre, sur Radio Mélodie.
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1: Et c'est pour Isabelle et Dominique, les Eagles avec Hotel California.

0: Pierre, j'ai une petite liste de messages. Alors, plein d'amour pour Ricardo, l'homme de ma vie, ça vient de la part de Fatima. Également, nous allons direction Ambar, où là-bas, il y a Martine qui fête son anniversaire, 70 ans. Plein de bonnes choses lui sont souhaitées. Et ça vient de la part de Irène, Yvonne, Antoinette et Marilyn. Également, pour Annie et Patrick, ils habitent Saint-Louis, un grand merci pour votre engagement et pour toutes les belles choses que vous faites pour moi. Et ça vient de la part d'une amie. Et également, et à Julie d'être nos invités aujourd'hui. Bon dimanche à vous deux. Également, un joyeux anniversaire pour Rosie. Elle habite près de Nîmes et ça vient de la part de Sonia, Irène, Thomas, les deux, François, Dylan, Patricia et Massot. Et également, un joyeux anniversaire à Marie, Odile, de la part de sa tante Lydia. Voilà, voilà, mon cher Pierre.
1: Tas vas,
0: tu voulais dire quelque chose?
1: Oh, je peux plus rien dire.
0: T'as plus de mots, hein?
1: Non, mais oui, ça c'est vrai,
0: t'as plus de mots.
1: J'ai très peur, là, il y a trop de...
0: Oh, c'est vrai, il y a trop de dames, c'est ça?
1: Ouais.
0: Il y a trop de dames.
1: Faut que je surveille ce que je dis.
0: Ah bah, il vaut mieux.
1: Parce qu'à tout moment, je saute par la fenêtre.
0: Vaut mieux. Non, on va vite fermer la fenêtre, parce qu'on a besoin de toi, Pierre. On a besoin de toi.
1: Qu'est-ce que c'est beau.
0: On a besoin de toi.
1: Si il est 11h15 sur Radio Mélodie, si comme tous ces fidèles auditrices et auditeurs, vous avez encore une dédicace, Cathy, ich noch Volltruf,
0: Caféine,
1: 03 98 29 29. Cathy vous attend. On continue notre programmation musicale avec Peter Cinciotti et Anne Silla avec Ghost on Off My Father. Oh, punaise. Mon anglais est aussi bon que mon italien. Et ça vient de Guillaume qui nous habite à Rémerin.

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18: Retour à la musique et c'est pour Annie et Patrick, Ronnie avec Sierra Madre.

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Et on part à Bokonoum. Et c'est pour Pascal. Un bon dimanche et qu'il profite de son week-end. C'est un ami du cockpit, Daniel Guichard, le Gitan.

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22: 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Oui, Cathy, calme-toi. Moi, la prochaine fois, moi, je prends l'exomine. 11h53 sur les antennes de Radio Mélodie. Cathy, oui.
0: Oui, nous allons à Forbach. Maman Véronique, je pense à elle et ça vient de la part de sa fille aimée, exactement. Et ensuite, on continue avec le bonjour à Didier et Martine. Bonne journée de la part de Marie-Antoinette. Et nous avons également un anniversaire, joyeux anniversaire à Eden. Plein de belles choses pour cette belle journée de la femme, part de la famille Capelin.
22: Raconte n'importe quoi depuis ce matin.
0: Mais oui, bah écoute, avec toi, Pierre, il y a de quoi. Hein. Franchement, il y a de quoi. Hein.
22: Il est temps d'accueillir la plus belle, la plus voluptueuse, la plus voluptueuse, la plus haute, la plus charmante, comme tu dis. Ouais. Elles m'ont épuisé ce matin, les filles. Mais qu'est-ce que je suis content.
1: Bonjour.
22: Bonjour.
1: Ah là là, moi, ça fait 5 minutes que je suis là, je suis épuisée.
0: Ah, tu vois, comme il fatigue quand
1: oui,
0: même.
1: Oui, c'est vrai, qu'il y a un homme dans le studio et il est épuisant.
0: Ah, incroyable.
22: Moi, bon, je reviens plus, c'est pas grave.
0: Non,
22: si, c'est sûr que je reviens.
1: Bon, Pierre, tout à l'heure, là, je vous ai entendu un petit peu, là, avec Zucchero, qu'est-ce qui se passe?
22: C'est Cathy, elle a pas.
0: Non, mais naturellement.
22: Cathy ne parle pas l'italien.
0: Pierre non plus.
1: Est-ce qu'on peut réécouter ça, là, juste 10 secondes?
0: Oh non. Oh là là.
22: Zucchero, senza una donna. Tu sais ce que ça veut dire, Cathy?
0: Non.
22: Moi non plus.
1: Ben alors, c'est quoi cet italien?
0: Mais maman, on a décidé d'aller prendre des cours à partir de septembre, c'est
1: Qu'est-ce
0: ça,
1: Qu'est-ce que ça
0: Pierre
1: veut dire, à ton avis, Pierre? Est-ce que vous êtes allé chercher la traduction?
0: Oui, il y a des gens qui nous ont appelés.
22: Être sans une femme.
1: Voilà, sans une femme. Merci Christine. Merci Christine. Bah oui, c'est sans une femme, bien évidemment. Voilà, c'est une chanson d'amour.
22: Et puis tu sais très bien comme quoi j'adore Stiple.
0: Ah, oui, ça on a remarqué. Hein.
22: J'adore Stiple, Cathy. Bah, ça a marché.
1: Après, franchement, merci Pierre parce que j'ai écouté un bon morceau de l'émission et waouh, il y a du bêtisier. Hein.
0: Comment? Mais on a préparé le collector pour fin d'année.
1: Voilà,
0: hein.
1: Elle fera 10 heures, sachez-le.
22: Non, mais 10 heures, 9h40 de Cathy.
1: Ouais, parce que franchement, là, j'ai entendu aussi Pierre parler en anglais, là, à un moment donné, il faut que je ressorte ça aussi pour le bêtisier.
22: C'était pas moi.
1: C'est ton jumeau maléfique.
22: Wow.
1: Bon, c'est le moment, je crois, de vous laisser vous reposer, hein. Faut laisser un petit peu les anciens se reposer.
0: Oh. Allez, ça va avec nous.
1: Hein. Il est temps avec la chaleur, là, on les tient plus. Que voulez-vous? Allez, place à Yes Weekend.
22: Il y a encore une fidèle auditrice qui... Et vais écouter Aerosmith avec I Don't Want to Miss a Thing.
1: Eh ben avec plaisir. Bon week-end à vous, bon dimanche et à la semaine prochaine.
22: Merci Cathy, merci Christine, merci à toutes et à tous. Merci Vanessa.

0: Le groupe Aerosmith sur Radio Mélodie. Il est midi, bienvenue. Et c'est l'heure de s'informer, bonjour.
1: Bonjour à tous. Près de 1000 hectares brûlés dans les Pyrénées-Orientales. Un feu s'est déclaré hier soir dans un massif difficile d'accès à une quarantaine de kilomètres de Perpignan. Des évacuations de familles isolées ont été réalisées tout au long de la nuit. Aucune victime n'est à déplorer à ce stade, selon le ministre de l'Intérieur. L'incendie de Rochefort-du-Gard est toujours en cours, mais fixé. Les pompiers vont rester mobilisés toute la journée afin de sécuriser totalement le secteur. 7 départements sont en vigilance orange canicule ce dimanche. La Drôme-Ardèche, le Vaucluse, le Gard et l'Hérault, ainsi que l'Aude et les Pyrénées-Orientales. Les températures maximales sont en hausse, comprises entre 35 et 37 degrés, avec des pointes à 40 sur le Languedoc-Roussillon. Plusieurs centaines de personnes ont participé hier à Carcassonne à une marche blanche pour Louis, cet adolescent de 17 ans qui a perdu la vie après avoir été passé à tabac lors d'un guet-apens. Le rassemblement a eu lieu à l'appel du père de la victime. Une nouvelle marche est prévue à Narbonne aujourd'hui, organisée par la famille maternelle de Louis. 5 jeunes, dont 3 mineurs, sont mis en examen et placés en détention provisoire. Olivier Faure plaide pour une primaire socialiste ouverte à tous via un système de vote à 2 euros. Le premier secrétaire du PS souhaite que des centaines de milliers de concitoyens puissent s'approprier le choix d'un candidat. Dans la tribune dimanche, il lance aussi un nouvel appel à un rassemblement de la gauche de François Ruffin à Raphaël Glucksmann en vue des présidentielles. Discours patriotique du président américain à l'occasion du 250e anniversaire de l'indépendance des États-Unis célébré hier soir. Donald Trump a déclaré que les États-Unis sont un chef-d'œuvre de l'histoire de l'humanité, je cite. Il a aussi renouvelé ses attaques contre ses opposants politiques qu'il a qualifiés de communistes. Le match France-Paraguay a rassemblé plus de 12 millions de téléspectateurs. C'est la troisième meilleure audience de l'année pour la chaîne M6 et un record historique pour un programme diffusé après 23 heures. Les Bleus se sont qualifiés pour les quarts de finale de la Coupe du Monde de football en battant le Paraguay 1-0. Ils affronteront le Maroc au prochain tour. Bonne journée à tous.
0: La météo pour ce dimanche après-midi, encore du soleil, des températures qui sont plutôt chaudes, hein, avec un petit vent également qui nous accompagne aujourd'hui et qui fait plutôt du bien. Les températures qui sont comprises entre 27 et 28 degrés pour les maximales du jour, notamment à Saralbes, Sarre-Union ou encore à Forbach. Et pour demain lundi, encore une météo très ensoleillée et au sud de belles températures qui iront de 29 jusqu'à 31 degrés pour les maximales de demain.
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0: Très bon dimanche à tous sur Radio Mélodie. J'espère que vous l'avez bien débuté. Vous êtes d'ailleurs peut-être déjà en vacances. Eh bien, écoutez, très belles vacances à tous qui les ont déjà débutées. Courage pour les parents aussi. On est sur le premier week-end des vacances et il va falloir tenir le coup pendant 2 mois. Hein, c'est pas rien. Aujourd'hui, nous sommes le 5 juillet. On fête les Antoine. Bah, écoutez, très belle fête à tous les Antoine qui nous écoutent actuellement sur Radio Mélodie. Place à la musique tout de suite avant de faire le prochain point route. Christophe Maé, Ma douleur, ma peine sur Radio Mélodie.

0: conditions de circulation sont bonnes actuellement. N'hésitez pas à nous contacter au standard pour tout fait de route. Au 03 87 98 29 29, on fait la route ensemble sur Radio Mélodie jusqu'à 17h.
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0: Allez, côté station-service les moins chers actuellement, le diesel est à 1,84€. Nous sommes dans la station Carrefour à Sarreguemines ou encore à la station Leclerc à Phalsbourg. Et côté samplon 95 E10 au moins cher, écoutez, il est à 1,82€ au Carrefour de Sarreguemines. 1,83€, ce sera à la station Leclerc de Sarrebourg.
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0: Place aux idées de sortie à faire pour vous pour ce dimanche après-midi. La caravane du sport du département de la Moselle s'est déplacée et s'est posée à Grosse-Bliederstroff aujourd'hui jusqu'à 18h. Vous aurez la présentation de différents sports terrestres et nautiques. Vous pourrez d'ailleurs essayer ces sports totalement gratuitement. Il y a de nombreux lots d'ailleurs à gagner également. Ils vous donnent rendez-vous tout simplement sur la zone de loisirs avec Seca Val de Sarre. Voilà, c'est une bonne initiative je trouve, notamment avec les enfants, parce que vous savez, en septembre, c'est toujours le moment de s'inscrire dans les clubs de sport et c'est pas toujours évident. Voilà, les enfants, ils ont souvent beaucoup d'envie et quand ça permet, voilà, d'essayer plusieurs sports, peut-être, voilà, qu'ils auront aussi leur coup de cœur. Donc, rendez-vous tout simplement à Grosbly aujourd'hui, donc pour tester les sports. Dans quelques instants, place aux souvenirs de vacances, place à vos souvenirs de vacances. Et côté musique, Pierre Demar arrive avec Je pense à vous et puis Michael Jackson également arrive avec Beat It. Un petit retour en 1983 avec ce titre et ça arrive dans quelques instants sur Radio Mélodie. Il est midi 13.
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0: demeure, je pense à vous sur Radio Mélodie. Pendant tout l'été, on vous pose des questions en venant à votre rencontre dans les rues du secteur. On vous parle de vacances et surtout, on vous demande quel est votre plus beau souvenir de vacances. Et parfois, c'est aussi votre pire souvenir de vacances. C'est le cas pour Camille, tiens, qui nous emmène tout droit en Écosse, qu'on écoute tout de suite.
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0: Camille, est-ce que vous avez un souvenir de vacances à nous partager?
2: Ouais, mais c'est un peu glauque. Non, je me rappelle de ce séjour un peu mystérieux en Écosse, où le matin, on ne savait pas où on allait dormir le soir. C'était un road trip, comme ça. Et on est arrivé au fin fond de la campagne écossaise, déserte. On est tombé sur une maison et un gars, un vieux monsieur tout débraillé qui proposait du coup le gîte, le B&B, et qui nous parlait de sa femme qui était partie la veille, un concours de calèche avec des chevaux. Et je pourrais pas décrire l'ambiance, j'avais des doutes sur le fait que ce soit une bonne personne et que j'allais pas me retrouver découpée dans la cave pendant la nuit. Je me rappelle que j'avais bloqué la porte de ma chambre avec le fauteuil qui était dedans. Enfin, c'était vraiment très très étrange comme sensation, comme impression, comme intuition même qu'on a eu. Mais finalement, tout s'est bien passé. Le lendemain matin, nous avons pris un délicieux petit déjeuner. Et j'espère bien que le bacon, était du vrai bacon et les petites saucisses aussi. Enfin bref, voilà.
0: Enfin, super livre.
2: Voilà pour l'anecdote écossaise.
0: Est-ce que vous avez un endroit où vous aimez vous promener dans le secteur?
2: J'adore me promener dans le jardin de la Blise, le jardin des faïenceries.
0: Oui. Et pour terminer, est-ce que vous avez une musique préférée, une chanson de l'été que vous aimez écouter?
2: C'est Chemical Brothers.
0: Ah, et vous avez vu Apex, vous savez ça.
2: C'est d'où l'histoire de l'Écosse et des morceaux de viande. C'est effectivement.
0: Voilà le film préféré.
2: Go, c'est de beau, oui. Chemical Brothers. Voilà.

micro-trottoir, on parle du film Apex. Si vous ne l'avez pas vu, c'est un film à voir, hein, bien évidemment. C'est pas un film pour les enfants, mais c'est un film à voir que vous pouvez le retrouver notamment sur la plateforme Netflix. Continuons en musique tout de suite. Claude François arrive, c'est la même chanson, Cœur de pirate tout de suite. Et juste après, on parlera mondial de foot sur Radio Mélodie.

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1: Bonjour, des retrouvailles avec le Maroc. Comme en 2022, l'équipe de France est qualifiée pour les quarts de finale de la Coupe du Monde après avoir battu le Paraguay 1-0 la nuit dernière en 8e. C'est Kylian Mbappé qui a libéré les Français en deuxième mi-temps grâce à un but sur penalty. Un match compliqué et tendu, mais important sur la route de la troisième étoile. C'est ce qu'a rappelé Ryan Cherki après la rencontre au micro de Beansport. Écoutez.
2: On sait que quand on joue des équipes sud-américaines, elles sont pas là pour faire ami-ami sur le terrain. Mais aujourd'hui, ça nous tenait à cœur de jouer un match comme celui-ci pour rappeler à tout le monde que l'équipe de France, c'est pas que du beau jeu. On est là même si c'est dur. On fait pas de détails. De toute façon, pour gagner une Coupe du Monde, il n'y a pas de calcul à faire. Aujourd'hui, on a fait aucun calcul, donc on est content. On a pas mal de joueurs devant nous pour bien récupérer, et puis quand ça sera l'heure de penser au match, vous inquiétez pas, on sera 100% dedans.
1: Et les joueurs de Didier Deschamps retrouveront donc jeudi soir les Marocains en quart. Comme il y a 4 ans, en demi-finale au Qatar, les Bleus s'étaient alors imposés 2-0. Une mauvaise nouvelle d'ailleurs pour l'équipe de France, Aurélien Tchouaméni pourrait être absent plus longtemps que prévu. Déjà forfait hier soir en raison d'une gêne à la cuisse, il pourrait également manquer le quart de finale face au Maroc. Selon le staff des Bleus, le milieu de terrain souffre d'une petite lésion après l'IRM. Et en attendant, les huitièmes de finale de la Coupe du Monde continuent, bien sûr, avec deux matchs ce soir et cette nuit. Le premier dès 22h avec l'affiche entre le Brésil de Vinicius Junior et de Neymar et la Norvège d'Erling Haaland. Et puis à 2h du matin, la nuit prochaine, le Mexique sera face à l'Angleterre.
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19: Et pendant tout l'été, Nadia vous emmène voir des choses dans le secteur, des choses à faire dans le coin pendant l'été. Et cette fois-ci, elle vous emmène visiter 3 châteaux du secteur. On écoute ça dans quelques instants, juste après Coolio, Gangsta Paradise.

0: faire dans le coin.
1: Dans le coin, on peut visiter des châteaux. Envie de plonger dans l'univers médiéval sans quitter la région? Voici trois châteaux à visiter absolument avec vos enfants ou entre amis. Le château de Malbrouck, situé au cœur du pays des Trois Frontières, vous invite à remonter le temps. En plus de son cadre impressionnant, il propose chaque mercredi une chasse au trésor pour les enfants, comptez 5 euros par enfant, réservation obligatoire. Et ne manquez pas son exposition dédiée au manga Vinland Saga, un pont original entre Moyen-Âge et culture pop. C'est ouvert du mardi au dimanche, l'entrée est à 7 euros environ. Direction ensuite le château de Fleckenstein à Lembach en Alsace du Nord, son atout phare, le château des défis. Un parcours ludique où les enfants doivent relever 25 épreuves pour libérer le baron et sauver ses terres. La visite devient un vrai jeu d'aventure, c'est ouvert tous les jours en été. L'entrée est entre 5 et 11 euros selon l'activité choisie. Et pour finir, le château des Ducs de Lorraine à Sierck-les-Bains. En plus de la visite, un jeu de piste vous attend pour explorer chaque recoin du château, des salles secrètes aux passages oubliés. Et pour les plus téméraires, un escape game est aussi proposé sur réservation. Le château est ouvert tous les jours. Trois idées de sortie mêlant histoire, jeu et aventure pour petits et grands chevaliers. 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

0: Miles Smith, Stay sur Radio Mélodie. Nous continuons notre après-midi en musique sur Radio Mélodie avec The Beloved qui arrive et Sweet Harmony. On aura aussi un petit souvenir, tiens, de 1991 de François Feldman.
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0: Ça me rappelle des souvenirs. Le titre Joy arrive d'ici quelques minutes sur Radio Mélodie. Ne bougez pas, bon dimanche à tous.
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0: The Sweet Harmony sur Radio Mélodie. Il est 13h. Et c'est l'heure de s'informer avec Léa Guichou. Bonjour.
1: Bonjour à tous. La chaleur prend de l'ampleur dans le sud. 7 départements en vigilance orange canicule aujourd'hui, des Pyrénées-Orientales à la Drôme-Ardèche. Le mercure pourrait monter jusqu'à 40 degrés dans le Languedoc-Roussillon. Le sud qui doit aussi faire face aux incendies dans les Pyrénées-Orientales. Le feu reprend de la vigueur sous l'effet de la tramontane. Un incendie qui s'est déclaré hier soir a parcouru 1300 hectares. Plusieurs dizaines de personnes ont dû être évacuées. Dans la Drôme, plus de 300 pompiers luttent toujours contre un feu qui brûle depuis 3 jours dans une zone montagneuse difficile d'accès. 300 hectares sont déjà partis en fumée. Une marche blanche organisée ce matin à Narbonne en hommage à Louis, cet adolescent de 17 ans qui a perdu la vie après avoir été passé à tabac lors d'un guet-apens. Rassemblement à l'appel de sa famille maternelle. Une autre marche a eu lieu hier organisée par son père. Elle a réuni plusieurs centaines de personnes à Carcassonne. Dans cette affaire, 5 jeunes dont 3 mineurs sont mis en examen et placés en détention provisoire. Sans suspense, Fabien Roussel est reconduit dans ses fonctions à la tête du Parti communiste. Il vient d'être réélu avec 70% des voix lors du congrès du PCF à Lille. Prochaine étape, le 6 septembre, les militants voteront pour désigner le candidat communiste à l'Élysée. À moins d'un an de la présidentielle, Édouard Philippe organise aujourd'hui un grand meeting de campagne à l'Adidas Arena de Paris. Le Parti Horizon attend 5000 personnes. L'ancien Premier ministre et maire du Havre souhaite fixer des priorités claires. La Chine et la Russie annoncent des exercices navals et des patrouilles dans le Pacifique, nouvelle démonstration de la coopération militaire entre les deux pays. Selon Pékin, ces exercices doivent répondre aux défis sécuritaires et préserver la paix et la stabilité dans la région. Le mondial de football, les Bleus affronteront le Maroc en quart de finale. Les Français se sont qualifiés en battant le Paraguay 1-0 en huitième de finale. Deuxième étape du Tour de France aujourd'hui, 168 km entre Tarragone et Barcelone. Jonas Vingegaard a enfilé le maillot jaune hier après le contre-la-montre par équipe. Très bon dimanche à notre écoute.
0: Et concernant la météo du jour, écoutez, c'est vrai que c'est un petit peu couvert là dans le secteur de Sarreguemines, mais c'est plutôt une après-midi tout de même ensoleillée avec de jolies températures allant jusqu'à 28 degrés aujourd'hui côté maximal. On a un petit vent mais qui est plutôt agréable, hein, j'ai envie de vous dire, qui nous accompagne également pour ce dimanche après-midi. Pour demain lundi, une météo encore très ensoleillée est attendue avec une nouvelle fois de jolies températures allant de 29 jusqu'à 31 degrés pour les maximales de demain.
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0: Et on continue notre après-midi ensemble. Bienvenue aux personnes qui viennent tout juste de nous retrouver sur Radio Mélodie. Dans l'heure de 13h, nous parlerons idées de sortie d'ici quelques instants. Un bêtisier, ben oui, les bêtisiers de l'été font leur grand retour dans Yes Weekend. Arcadian arrive avec Folie Arcadienne dans quelques instants. Ce sera juste après, tiens, un petit tube de l'été avec Calvin Harris et Dua Lipa, One Kiss sur Radio Mélodie.

0: sur Radio Mélodie. Pour les idées de sortie, je sais que vous êtes nombreux à attendre le week-end pour faire des bonnes affaires. Et ça tombe bien puisque je vous ai trouvé un vide-grenier dans le secteur. C'est à Hombourreau, au niveau de la salle des fêtes. Ils vous attendent aujourd'hui jusqu'à 18h. Il y a une petite entrée, je vois, de 1 euro à régler. Mais je trouve ça plutôt sympathique. Si vous avez envie de faire des bonnes affaires, je pense que c'est l'endroit qu'il vous faut pour ce week-end. Voilà, il y a des stands habituels. Hein. Vous allez pouvoir retrouver des vêtements, notamment. Voilà, tout ce qui est décoration, etc. etc. N'hésitez pas à vous y rendre jusqu'à 18h, salle des fêtes donc à Hombourreau. Gardez l'agenda ouvert, hein, l'agenda des sorties arrive, le tout nouvel agenda des sorties arrive d'ici quelques minutes. Et côté musique, c'est Bill Labounty qui arrive, on aura Benabar au programme quoi qu'on dise, et ça arrive dans quelques instants sur Radio Mélodie.
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0: L'agenda des sorties.
1: L'interassociation de Caisse Castel organise tout au long de cet été diverses animations au camping avec le mardi 7 juillet de 18h à 23h le groupe Facile à danser, buvette et restauration sur place. Le lundi 13 juillet, le traditionnel feu d'artifice. Le vendredi 17 juillet à 19h, repas à 10€ avec Fat Franck et sur réservation avant le 15 juillet, animation musicale par le groupe LT Animation. Dans le cadre des soirées d'été, venez faire la fête chaque jeudi soir à Innsbourg avec l'ATSL et l'Amicale des Pompiers. À partir de 19h, pizza, tarte flambée et knack. Ce jeudi 9 juillet, soirée animée par l'orchestre Facile à danser. Entrée gratuite. Dans le cadre du festival Les Étendards, un spectacle de rue original, drôle et décalé, le chien-chien des Babascarville, le vendredi 10 juillet à 20h dans la cour de l'école Rémerin-les-Putelanges. Buvette restauration sur place avec food truck et entrée gratuite. Le lendemain, samedi 11 juillet à 20h dans la cour du Clos du Château à Neufgrange, un autre spectacle de rue, drôle, poétique et totalement déjanté avec Capitaine Sprutz. Buvette restauration sur place. L'interassociation de Ambar Road vous invite à sa fête nationale qui aura lieu le samedi 11 juillet à la salle polyvalente à Ambar. Au programme à 18h, cérémonie au monument aux morts de Roth et de Ambar, suivi du défilé jusqu'à la salle polyvalente. À partir de 19h, bal populaire animé par l'orchestre Sar Music School. Sur place, restauration pizza flamme, manège gratuit pour les enfants, grand feu d'artifice à 23h. L'AES 08 organise le samedi 11 juillet à partir de 18h son open air party au stade de foot de Schmidt-Villers. La soirée animée par le groupe Ma Bonne Étoile. Buvette, pizza, tarte flambée, grillade tout au long de la soirée. Un feu d'artifice viendra clôturer cette soirée. Le syndicat des éleveurs de chevaux d'Alsace-Bossu et environ organise son concours d'élevage et d'attelage afin de mettre le cheval à l'honneur le samedi 11 juillet dès 14h30 et le dimanche 12 juillet au centre équestre de Sarre-Union. Au programme, différentes épreuves, animations équestres et démonstrations de débardage, restauration, buvette sur place, entrée libre. L'association des Amis du Moulin d'Eschviller organise le dimanche 12 juillet sa traditionnelle fête des saveurs avec au programme à partir de 10h un marché du terroir avec de nombreux producteurs et artisans. À 14h30 et 16h30, démonstration de moissons et battage à l'ancienne. De 14h à 17h, visite libre et gratuite du moulin et de la scierie. Restauration à midi, en soirée pizza flamme au feu de bois et toute la journée. Grillade ainsi que des galettes de pommes et de pommes de terre. L'Amicale des Pompiers de Wolminster organise comme tous les ans son traditionnel bal du 13 juillet à Wolminster. Ouverture des portes à 18h pour un bal commençant à 20h30. Bal animé par l'orchestre Ma Bonne Étoile. Grillade, pizza flamme au feu de bois, buvette sur place. Manège pour les enfants. Retraite au flambeau vers 22h30 et feu d'artifice vers 23h. Le Chrono Racing Team et le Caisson présentent le concert sur le toit 3. Le 14 juillet à 18h à la salle multi-activité de Montbron. Entrée dans l'univers de Claude François avec Michael Silver Live Tribute et en première partie DJ Scream. Entrée gratuite, buvette restauration sur place. L'association Comme Chez Moi vous invite pour un week-end culturel, artistique et convivial avec une exposition photo, un conte et un spectacle de danse suivi d'un bal guidé à la salle des fêtes de Innsbourg les 18 et 19 juillet. Entrée gratuite, ouvert à tous, repas du dimanche sur réservation. Renseignements sur leur page Facebook. L'association Fit Move et l'association Les Cordées de Rémerin-les-Putelanges vous donnent rendez-vous le dimanche 19 juillet pour leur grand vide-grenier annuel de 6h à 16h avec arrivée des exposants dès 5h. Manifestation réservée aux particuliers. Tout au long de la journée, buvette et espace restauration avec saucisses, merguez, casse-croûte, frites et boissons fraîches. Emplacement numéroté illimité, 2,50€ le mètre, réservation minimum de 4 mètres. Toutes les infos et plus de détails sur radiomélodie.com, rubrique agenda.
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0: Et quoi qu'on dise sur en radio, quand on est en direct, et ben parfois il y a des petits moments d'hésitation, des casseroles, des oublis, etc., du bafouillage, et ça crée de superbes bêtisiers de l'été sur Radio Mélodie. Et je vous propose justement qu'on en écoute un ensemble tout de suite.
1: Oui, on rigole. Alors, on rigole. Bah oui.
2: Mais quelle est cette histoire? On n'est pas au courant.
1: Mais Camille va la raconter. C'est une cafteuse, la Camille Bazin. C'est une cafteuse.
3: C'est qu'hier Nadia n'était pas là.
1: Bah oui.
3: Et donc Sébastien devait tout faire tout seul.
1: Bah oui.
3: Et après le flash, il a dit on s'intéresse maintenant à la météo avec toi Nadia. Et donc il attend. Mais non, Nadia n'était pas là. Et là, il a dû prendre sa météo. Ah bah non, c'est moi qui fais la météo aujourd'hui. Voilà, donc j'ai
1: pas entendu
3: j'étais
1: ça.
3: En train de cafeter.
1: Non, c'était au moment de à la fin des infos. Voici les infos Camille Cafteuse.
4: On va corriger.
3: Allez hop.
1: Sympa ça de nous faire découvrir le territoire et ses richesses. Sœur Cédric, tu as aussi réalisé un reportage là dans le coin pour nous donner envie d'aller. Oh, je bug, c'est lundi. Ils se moquent de moi tous les deux, ils sont vraiment pas sympas. Bon, eh ben

0: Ça s'est passé aujourd'hui sur Radio Mélodie.
1: Et je vous emmène en arrière d'il y a 18 ans déjà, le 5 juillet 2008, on dansait sur ce titre-là.
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1: Le single Rayon de soleil de William Baldé entre directement à la première place du top 50 en 2008 et qu'il occupe durant 9 semaines consécutives. Le moins qu'on puisse dire, c'est que le single a effectivement rassemblé beaucoup de monde et elle s'est même d'ailleurs classée numéro 1 en Belgique. Eh bien écoutez, rien que pour le souvenir, et je sais en plus que c'est la chanson de l'été de notre Cédric Kempf préféré. Alors écoutez, je vous propose qu'on l'écoute ensemble tout de suite sur Radio Mélodie.

9 semaines consécutives dans le top 50 et place numéro 1 bien évidemment. Dans quelques instants, j'ai un très joli cadeau à vous faire gagner à l'antenne. Je vous emmène dans quelques minutes, dans 3 minutes 18 précisément, au parc Sainte-Croix. Ce sera juste après Joe Dassin, le petit pain au chocolat sur Radio Mélodie.

chocolat. Entre chocolatine et pain au chocolat, Joe Dassin avait fait son choix en tout cas. Allez, je vous l'ai promis. Je vous amène tout de suite au parc Sainte-Croix. Et oui, j'ai deux entrées là tout de suite à vous faire gagner à l'antenne. Alors j'en ai parlé tout à l'heure, le téléphone sonnait déjà. Vous êtes dissipé, hein, dites-moi. Attendez quand même mon signal, voyons. Et oui, avec ces entrées, vous allez pouvoir notamment découvrir tous les bébés qui sont nés cette année au parc. Vous allez pouvoir profiter du parc pieds nus, du monde de Néo, etc., etc. Alors là, aussi pour la petite anecdote, là j'ai vu sur leurs réseaux sociaux, ils ont diffusé une vidéo des petits louveteaux. Franchement, il y a 7 petits louveteaux qui sont nés il y a pas très longtemps au parc et c'est toujours plutôt mignon à voir ce genre de choses. Donc voilà, vous allez pouvoir en profiter en tout cas avec ces deux entrées, un parc à voir ou à revoir sans modération. C'est les jeux de l'appel gagnant, il faut nous appeler au standard tout de suite au 03 87 98 29 29. C'est un très beau cadeau et ce sera pour le 18e appel. Bonne chance.

Swift, Hoplite sur Radio Mélodie. On félicite tout de suite Yolande de Saralbe qui était le 18e appel et qui repart avec ses deux entrées pour le Parc Sainte-Croix. Bravo, voilà Yolande qui me disait au téléphone qu'elle n'est jamais allée au Parc Sainte-Croix. Ce sera une première pour elle, donc c'est un plaisir pour nous de vous offrir ces entrées, Yolande. Et bien sûr, comme Yolande, si vous n'êtes jamais allée au Parc Sainte-Croix, je peux que vous le conseiller. Je l'ai fait plusieurs fois et franchement, que ce soit pour les enfants ou pour les grands, c'est vraiment un parc à voir et à revoir. Profitez-en avec les enfants, les petits-enfants, etc. En tout cas, bravo Yolande. Et tout à l'heure, dans l'heure de 14h, on aura un autre cadeau à gagner puisqu'on jouera ensemble au son de l'été. Mais ça, c'est tout à l'heure. Place à America, Ventura Highway sur Radio Mélodie.

0: Ventura Highway sur Radio Mélodie, il est 13h48.
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0: Radio Mélodie, il est 14h. Et c'est l'heure de l'info avec Léa Guichou, bonjour.
1: Bonjour à tous. Plus de 1300 hectares brûlés dans les Pyrénées-Orientales. Un feu s'est déclaré hier soir dans un massif difficile d'accès à une quarantaine de kilomètres de Perpignan. Des familles ont été évacuées. Les flammes s'intensifient à cause du vent et de la forte chaleur. 7 départements sont en vigilance orange canicule ce dimanche. La Drôme-Ardèche, le Vaucluse, le Gard et l'Hérault, ainsi que l'Aude et les Pyrénées-Orientales. Les températures maximales sont en hausse, comprises entre 35 et 37 degrés, avec des pointes à 40 sur le Languedoc-Roussillon. Si d'autres formations politiques de gauche souhaitent rejoindre la France insoumise en vue de l'élection présidentielle, elles devront le faire avant le mois de novembre, date à laquelle LFI déposera son programme. C'est ce que fait savoir Jean-Luc Mélenchon dans Dimanche en politique sur France 3. De son côté, Olivier Faure lance aussi un appel à un rassemblement de gauche en vue de la présidentielle. Un rassemblement allant de François Ruffin à Raphaël Glucksmann, explique le premier secrétaire du PS dans la tribune Dimanche. Plusieurs personnes blessées à Marseille, deux bateaux ont pris feu dans le Vieux-Port. 150 marins-pompiers ont été mobilisés pour maîtriser les flammes et 14 personnes ont été prises en charge par les secours. L'incendie a été maîtrisé à la mi-journée, selon le maire de la ville. Discours patriotique du président américain à l'occasion du 250e anniversaire de l'indépendance des États-Unis, célébré hier soir. Donald Trump a déclaré que les États-Unis sont un chef-d'œuvre de l'histoire de l'humanité, je cite. Il a aussi renouvelé ses attaques contre ses opposants politiques qu'il a qualifiés de communiste. Le rugbyman Matteo Aragon suspendu pour 7 matchs par la commission de discipline. Il est accusé de propos racistes à l'encontre de Luca Kelletuana lors de la victoire des Bleuets en phase de poule de la Coupe du Monde U20. Le joueur espagnol a 2 jours pour faire appel. Le mondial de foot continue. 2 matchs de 8e de finale à suivre aujourd'hui. À 22h, Brésil-Norvège et à 2h du matin, Mexique-Angleterre. Les Bleus se sont qualifiés pour les quarts de finale en battant le Paraguay 1-0. Ils affronteront le Maroc au prochain tour. Bon après-midi à tous.
0: Merci beaucoup Léa pour ces infos. Et retour de l'info, ce sera à 15h sur Radio Mélodie. La météo pour le reste de la journée, c'est un peu couvert tout de même aujourd'hui, mais bon, tout de même une belle journée estivale avec un vent modéré qui souffle aujourd'hui, qui fait du bien, moi je trouve en tout cas, et des températures qui sont comprises entre 27 et 28 degrés pour les maximales du jour. Pour demain lundi, une météo encore très ensoleillée au programme, un beau début de semaine avec des températures pour demain allant de 29 à 31 degrés.
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0: Très bon dimanche à tous sur Radio Mélodie. Dans quelques minutes, nous parlerons idées de sortie. Je vous invite déjà à nous rejoindre sur notre site radiomélodie.com dans l'agenda. N'hésitez pas à y jeter un petit coup d'œil, que ce soit encore pour aujourd'hui ou pour les semaines et week-ends à venir. Côté musique, tout de suite, c'est Sin Semilia, juste avant le prochain point route sur Radio Mélodie.

0: bonheur du monde sur Radio Mélodie. Côté route, écoutez, c'est plutôt calme pour ce dimanche après-midi. Pourvu que ça dure, mais n'hésitez pas à nous contacter au standard pour tout fait de route au 03 87 98 29 29.
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0: Concernant les stations-service les moins chères actuellement, le diesel est à 1,84€ au moins cher. Nous sommes dans les stations Carrefour-Sarreguemines et Leclerc à Phalsbourg. Et le samplon 95 E10, actuellement au moins cher, il est à 1,82€. Nous sommes au Carrefour de Sarreguemines, 1,83€, ce sera au Leclerc de Sarrebourg.
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0: Avis Marc Lavoine sur Radio Mélodie. Nous partons vers l'agenda des sorties pour une sortie à faire encore cet après-midi. Et je vous emmène à Val-les-Bénestroff, puisqu'aujourd'hui, c'est la fête des vieux tracteurs. Eh ben oui, cette journée, c'est une journée conviviale qui met à l'honneur donc les traditions rurales et le patrimoine agricole dans une ambiance voilà, chaleureuse et familiale. Alors au programme, vous avez une exposition de vieux tracteurs, démonstration de sillage à l'ancienne avec une ancienne scie circulaire de ferme. Vous allez pouvoir également découvrir le jeu de fléchettes, voilà, du tir à l'arc. Donc n'hésitez pas, moi je trouve que c'est plutôt une idée un peu rigolote, plutôt sympa à faire donc, dans le secteur de Val-les-Bénestroff. Cette idée de sortie, vous la retrouvez sur notre site, hein, vous faites comme moi tout simplement. Direction l'agenda des sorties, vous mettez la date du jour de votre sortie où vous avez envie de sortir tout simplement et vous allez pouvoir retrouver toute la programmation dans le secteur. Et si vous aussi d'ailleurs vous êtes... président d'une association et que prochainement vous allez faire un événement, n'hésitez pas à mettre également vos événements directement sur notre site radiomélodie.com. Pour la musique et juste après une courte pause, c'est Donna Summer avec On The Radio et juste après, on jouera ensemble au son de l'été, notre tout nouveau jeu estival pour Yes Weekend. Ça arrive dans quelques minutes.
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Et oui, c'est le moment de jouer ensemble au nouveau jeu estival de Yes Weekend. C'est le son de l'été, vous l'avez compris. Alors, le principe de ce jeu, il est très simple. Je vais vous faire écouter un son mystère et à vous de deviner de quoi il s'agit. C'est un son, bien sûr, qui sent bon les vacances, le soleil et la saison estivale. Alors, il va bien falloir tendre l'oreille. 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Vous pensez avoir la bonne réponse ? Eh bien, écoutez, vous nous appelez au standard tout de suite au 03 87 98 29 29. 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

Un son de l'été à retrouver pour emporter la box spéciale été. C'est vrai qu'il était court et pas évident aujourd'hui. Alors, vous êtes plusieurs à m'avoir appelé, mais on félicite Elisabeth. Elisabeth qui habite à Puttelangelac, qui a retrouvé bien sûr le barbecue, évidemment. Vous étiez nombreux à appeler et, mis à part Elisabeth, personne n'a trouvé la bonne réponse. Bon, allez, pour votre défense, c'est vrai qu'il était assez rapide, mais en tout cas, on félicite une nouvelle fois Elisabeth de Puttelangelac qui repart avec sa box de l'été. Un nouveau son sera retrouvé dans Yes Weekend. Ce sera dès samedi prochain sur Radio Mélodie. Côté musique, à ça va vite dans tout de suite et The Mojo sur Radio Mélodie. 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

0: Souvenirs de vacances, vos plus beaux souvenirs de vacances. Et j'ai eu l'occasion de rencontrer dans les rues du secteur Floriane qui nous parle de la Grèce. On l'écoute tout de suite.
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0: Floriane, vous avez un beau souvenir de vacances. Ce serait quoi? Ce serait où?
2: Oui, j'ai des beaux souvenirs de vacances en Grèce avec une amie et auprès de ma famille à Saint-Nazaire.
0: D'accord. Et pourquoi en Grèce particulièrement? Qu'est-ce qu'il y avait de beau là-bas?
2: On a fait trois visites d'îles. Donc, Sublime, c'était Milos, Paros et... on a fait deux îles et Athènes. Et c'était magnifique.
0: Est-ce que tu aurais un coin conseillé pour se promener ici dans le secteur que tu aimes bien?
2: Dans le secteur de Sarreguemines, j'aurais dit près du casino. Le restaurant casino, c'est trop beau derrière. Là où il y a le pont et tout, c'est trop beau.
0: Est-ce que vous aurez une musique d'été que vous aimez écouter, qui bouge un peu?
2: Bah, en ce moment, même avec le film Michael Jackson, Billie Jean.

0: personne grâce au biopic qui est biotique qui est parti qui a été diffusé au cinéma il y a quelques semaines de ça. Concernant la Grèce, j'ai eu la chance également de la visiter il y a quelques années aussi, et c'est vrai que si vous allez un jour en Grèce, je vous conseille d'aller voir les météores. Ce sont en fait des monastères qui sont en haut de rochers, et c'est vraiment très beau à voir, c'est impressionnant à voir. Donc si un jour vous avez l'occasion d'aller en Grèce, et ben franchement je vous le conseille fortement. Côté musique, Madness tout de suite, One Step Beyond sur Radio Mélodie.
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Et pendant tout l'été, Nadia vous propose des sorties à faire dans le secteur. Et cette fois-ci, elle vous propose la programmation du Foyer des Lacs. Ça arrive juste après Terence Trent d'Arby.

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1: Vous cherchez de quoi occuper vos ados pendant les vacances d'été? Ça tombe bien, les estivales des foyers du lac reviennent du 4 au 24 juillet avec un programme spécialement conçu pour les ados de 11 à 17 ans. Au menu, des activités sportives, des sorties nature, des ateliers créatifs, mais également des excursions au château de Malbrook et au parc Pokéland. Chacun compose son programme selon ses envies, dans une ambiance conviviale et encadrée. Côté budget, c'est très accessible. 10 euros la première semaine, puis 5 euros seulement par semaine supplémentaire. Les places étant très limitées, ça se comprend, vaut mieux ne pas trop tarder à inscrire vos enfants. Vous aurez toutes les infos en contactant le Foyer des Lacs au 07 69 56 30 80 ou par email foyerdeslacs@gmail.com.
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0: 93 avec Alexander Hadaway, bien sûr. What is love sur Radio Mélodie. Alors c'est une, franchement, je sais que j'en ai beaucoup, je vous le dis souvent. C'est une de mes chansons préférées parce que ça me ramène tout simplement du haut de mes 7 ans, 93, parce que j'écoutais Hadaway à l'époque, pour ceux qui s'en souviennent. Sur mon Walkman, voilà, en cassette, hein, pour ceux qui s'en souviennent, évidemment. Ça, c'est une chose que les personnes de moins de 20 ans ne peuvent pas connaître, évidemment, comme nous dit un célèbre chanteur. Allez, nous, on continue en musique avec Stéphane Echer qui arrive. Déjeuner en paix, on aura le groupe ABBA également d'ici quelques minutes. Bon dimanche à tous sur Radio Mélodie.
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0: là-bas, il est 15h. Et c'est l'heure de l'info avec Léa Guichou, bonjour.
1: Bonjour à tous. Des renforts dans les Pyrénées-Orientales. Ce sont désormais 700 pompiers qui luttent contre l'incendie qui s'est déclaré dans un massif difficile d'accès à une quarantaine de kilomètres de Perpignan. Le feu est renforcé par la chaleur et la tramontane. Il a parcouru plus de 1500 hectares. Plusieurs dizaines de personnes ont dû être évacuées. Un nouveau feu s'est déclaré dans le Gard à Lédenon, près de Nîmes. Les secours demandent aux habitants de plusieurs communes de se confiner. 7 départements en vigilance orange canicule aujourd'hui des Pyrénées-Orientales à la Drôme-Ardèche. Le mercure pourrait monter jusqu'à 40 degrés dans le Languedoc-Roussillon. Une marche blanche organisée ce matin à Narbonne en hommage à Louis, cet adolescent de 17 ans qui a perdu la vie après avoir été passé à tabac lors d'un guet-apens. La mère de la victime a déclaré ne plus vouloir d'excuses de minorité. 5 jeunes, dont 3 mineurs, sont mis en examen et placés en détention provisoire. Après l'alerte lancée par des structures du spectacle vivant sur une possible annulation de crédits budgétaires, la ministre de la Culture affirme se battre notamment auprès du ministère de l'Économie afin de pouvoir engager tous les financements prévus cette année, mais Catherine Pégard précise que ces financements seront soumis à arbitrage. Il n'y aura pas d'annulation, mais de possibles reports. Sans suspense, Fabien Roussel est reconduit dans ses fonctions à la tête du Parti communiste. Il vient d'être réélu avec 70% des voix lors du congrès du PCF à Lille. Prochaine étape le 6 septembre, les militants voteront pour désigner le candidat communiste à l'Élysée. À moins d'un an de la présidentielle, Édouard Philippe organise aujourd'hui un grand meeting de campagne à l'Adidas Arena de Paris. Le parti Horizon attend 5000 personnes. L'ancien Premier ministre et maire du Havre souhaite fixer des priorités claires. Et puis, deuxième étape du Tour de France aujourd'hui, 168 km entre Tarragone et Barcelone. Le grimpeur de l'équipe Groupama FDJ Clément Berthet abandonne après avoir chuté hier. Il a été victime d'une commotion cérébrale. Bon après-midi à tous.
0: Concernant la météo pour demain lundi, on devrait avoir une nouvelle fois une météo très ensoleillée tout au long de la journée de lundi, avec des températures qui restent estivales mais sans chaleur extrême, en tout cas pour ce début de semaine, avec des températures allant de 29 à 31 degrés pour les maximales de demain. Par contre, pour les jours qui suivront, voilà, les températures risquent de monter un petit peu, mais ça va par rapport aux grosses chaleurs qu'on a eues il y a quelques semaines, puisqu'elles seront comprises entre 32 et 34 degrés.
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0: Et on continue à passer notre après-midi ensemble sur Radio Mélodie. Merci de nous avoir choisis, merci de votre fidélité pour passer un bon moment ensemble. De la musique, des idées de sortie, des souvenirs de vacances, des bêtisiers, etc. Tout un programme qui vous attend encore jusqu'à 17h. Place tout de suite au souvenir, celui de France Gall, Viens je t'emmène sur Radio Mélodie.

0: Rien de particulier à vous signaler sur les routes du secteur. C'est plutôt calme pour ce dimanche après-midi. Évidemment, on continue à faire la route ensemble jusqu'à 17h. Donc, si vous êtes témoin de faits de route, n'hésitez pas à nous faire partager voilà, vos faits de route au 03 87 98 29 29.
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0: Concernant les stations-service les moins chères, le diesel est à 1,84€. Nous sommes dans les stations Carrefour de Sarreguemines et station Leclerc à Phalsbourg. Et pour le samplon 95 E10 au moins cher, il est à 1,82€. Ce sera à nouveau Carrefour de Sarreguemines, 1,83€ station Leclerc à Sarrebourg.
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0: Still Council, Shout to the Top sur Radio Mélodie. Place aux idées de sortie tout de suite. Je vous emmène déjà au week-end prochain. Plusieurs villages célébreront la fête nationale quelques jours en avance. Ce sera notamment le cas pour Diblin. Voilà, ça se passera la fête nationale au Clos des Arts de Diblin. Donc ce sera samedi prochain, le 11 juillet, et ce sera dès 19h. Ce sera le cas également sur la commune de Hambar qui fêtera la fête nationale dès le samedi 11 juillet. Là aussi, il y aura une cérémonie au Monument aux Morts. Vous aurez des animations, des manèges pour les enfants, buvette restauration sur place et bien sûr le feu d'artifice vers 23h qui clôturera la soirée. C'est le cas et effectivement également sur le secteur de Vouzuilère. Là aussi, on fêtera la fête nationale le samedi 11 juillet. Vous retrouvez tout ça sur notre site radiomélodie.com dans l'agenda. Il est 15h13.
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0: Et attention, on va se montrer prudent sur l'autoroute. Patricia nous signale que dans le sens Fargevillers, direction Faré-Berzevillers, juste après le péage, il y a des cartons sur la route. Ça gêne la circulation. Patricia nous disait qu'il faut se déporter sur la voie de gauche. C'est assez dangereux. Donc, prudence dans ce secteur. Merci beaucoup, Patricia, pour l'info. Et d'autres choses à rajouter, vous nous appelez tout simplement au standard au 03 87 98 29 29. Place tout de suite à la musique de l'été, je dirais même la musique de l'été. On connaît tous la Corée. Je vous propose qu'on la danse ensemble. Allez, c'est Los Del Rio, la maquette.

Los del Rio, la Macarena sur Radio Mélodie. Avouez que certains d'entre vous, vous avez dansé sur la chanson, bien évidemment. Et moi aussi d'ailleurs, je la connais par cœur cette chorégraphie. Allez, dans quelques instants, si vous n'avez pas d'idée de sortie, bah écoutez, Nadia vous propose justement des idées de sortie à faire dans le secteur tout au long de l'été. Et cette fois-ci, elle vous propose 3 idées de sortie autour des châteaux de notre région. Il y a de quoi faire dans le secteur. Elle vous en parle dans quelques instants, juste après U2 et Ed Sheeran, You Eternally sur Radio Mélodie.

0: Il y a quoi à faire dans le coin ?
1: Dans le coin, on peut visiter des châteaux. Envie de plonger dans l'univers médiéval sans quitter la région ? Voici trois châteaux à visiter absolument avec vos enfants ou entre amis. Le château de Malbrook, situé au cœur du pays des Trois Frontières, vous invite à remonter le temps. En plus de son cadre impressionnant, il propose chaque mercredi une chasse au trésor pour les enfants, comptez 5 euros par enfant, réservation obligatoire. Et ne manquez pas son exposition dédiée au manga Vinland Saga, un pont original entre Moyen-Âge et culture pop. C'est ouvert du mardi au dimanche, l'entrée est à 7 euros environ. Vinland Saga, un pont original entre Moyen-Âge et culture pop. C'est ouvert du mardi au dimanche, l'entrée est à 7 euros environ. Direction

visite, un jeu de pistes vous attend pour explorer chaque recoin du château, des salles secrètes aux passages oubliés. Et pour les plus téméraires, un escape game est aussi proposé sur réservation. Le château est ouvert tous les jours. Trois idées de sortie mêlant histoire, jeu et aventure pour petits et grands chevaliers. 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

0: French Cancan sur Radio Mélodie. J'ai le plaisir de venir à votre rencontre, de parler vacances d'été et de vos plus beaux souvenirs. Oui, mais parfois aussi, on a des mauvais souvenirs de vacances. Et c'est le cas de Natacha qui se souviendra très longtemps du Cap Vert. On l'écoute tout de suite sur Radio Mélodie.
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0: Que vous avez un souvenir de vacances à nous partager?
2: J'ai un mauvais du dernier. C'est que j'étais au Cap Vert, à Boavista. Et qu'on était malade.
0: Tourista?
2: Ouais, c'est un peu vrai ça, quoi. Et en fait, on a tenu tant bien que mal. Le lendemain de notre retour, on était au bout du bout de notre vie, vraiment. Et en fait, après avoir fait des recherches 3 mois après, on a vu qu'il y avait plein de gens qui étaient à la même période que nous, qui étaient très malades, dont plusieurs décédés. Donc, moyen comme bon souvenir, quoi.
0: Finalement, vous l'avez échappé belle.
2: Oui, on va dire ça.
0: Ok, alors Natacha, est-ce que vous avez un endroit préféré dans le secteur où vous aimez vous promener quand il fait beau?
2: Oui, moi je suis tout le temps sur le chemin d'Alage entre le Inter et chez moi.
0: D'accord.
2: Qui est dans la vieille ville, donc le long du chemin d'Alage.
0: Allez, je termine avec vous, Natacha. Est-ce que vous avez une chanson de l'été que vous aimez écouter?
2: Une chanson qui est tout le temps dans ma tête, c'est Where is my husband de Ray.
3: Ah oui.

Et merci à Natacha qui nous a partagé ce souvenir de vacances. Et bah oui, souvent les vacances, on les attend avec impatience et ça se passe pas toujours comme on l'avait prévu. Alors moi, j'ai réfléchi un petit peu, si j'ai un mauvais souvenir de vacances, alors j'étais pas personnellement malade, mais c'est vrai que j'ai un souvenir de vacances qui avait un peu mal commencé. J'étais un jour en Italie, je voulais aller visiter la tour de Pise et j'étais allée en fait en camping-car, donc j'étais avec mon compagnon de l'époque, j'étais avec mon chien et on s'était arrêté dans la nuit et malheureusement, bah, pendant la nuit, c'est mon chien qui n'a pas supporté l'Italie, qui était très malade, et elle nous a vomi voilà un petit peu partout dans le camping-car. Et c'est vrai que notre premier jour en Italie, finalement, eh ben on l'a passé à tout nettoyer. Voilà, c'était plutôt un souvenir moyennement sympa. Heureusement que la tour valait le déplacement tout de même. Allez, on continue en musique, place au souvenir. On retourne en 1964 là tout de suite. Dès les premières notes, vous allez vous souvenir. On peut entendre cette chanson dans le film Sister Act. C'est Mary Wells avec My Guy sur Radio Mélodie.

0: Épine du cœur sur Radio Mélodie. Vanessa Paradis qui serait prête d'ailleurs à retravailler avec son ex Lenny Kravitz. Voilà, leur rupture date il y a 30 ans déjà. Et c'est vrai qu'il a lancé un appel pour retravailler avec elle et elle serait prête à retravailler avec Lenny Kravitz. En tout cas, on suit la chose de près. Hein. Ça ferait vraiment un travail exceptionnel. Ils ont déjà travaillé ensemble et c'est vrai qu'on s'en souvient tous pour un super album. Bonnie Tyler arrive dans quelques instants. Indochine également avec 3 nuits par semaine. Ça arrive juste après une courte pause sur Radio Mélodie.
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0: avec sa voix reconnaissable, Bonnie Tyler sur Radio Mélodie. Il est 16h. Et c'est l'heure de l'info avec Léa Guichou, bonjour.
1: Bonjour à tous. 600 personnes évacuées d'un circuit de karting dans le Gard à cause d'un incendie. Le feu s'est déclaré près du circuit sur la commune de Laidenon, près de Nîmes. Les habitants de trois communes voisines sont appelés à se confiner et une partie de l'autoroute A9 est coupée dans les deux sens. Dans les Pyrénées-Orientales, plus de 1500 hectares ont brûlé dans un massif près de Perpignan. Les flammes s'intensifient à cause du vent et de la forte chaleur. 700 pompiers luttent contre le feu et des familles ont dû être évacuées. 4500 personnes ont défilé à Narbonne ce matin en mémoire de Louis, cet adolescent de 17 ans qui a perdu la vie après avoir été passé à tabac lors d'un guet-apens. Sa mère a pris la parole, elle réclame un durcissement de la justice pénale. Éric Zemmour et Marion Maréchal étaient présents à cette marche blanche. Olivier Faure plaide pour une primaire socialiste ouverte à tous via un système de vote à 2 euros. Le premier secrétaire du PS souhaite que des centaines de milliers de concitoyens puissent s'approprier le choix d'un candidat. Dans la tribune dimanche, il lance aussi un nouvel appel à un rassemblement de la gauche de François Ruffin à Raphaël Glucksmann. De son côté, Jean-Luc Mélenchon fait savoir sur France 3 que si d'autres formations politiques de gauche souhaitent rejoindre la France insoumise en vue de l'élection présidentielle, elles devront le faire avant le mois de novembre, date à laquelle LFI déposera son programme. La Chine et la Russie annoncent des exercices navals et des patrouilles dans le Pacifique. Nouvelle démonstration de la coopération militaire entre les deux pays. Selon Pékin, ces exercices doivent répondre aux défis sécuritaires et préserver la paix et la stabilité dans la région. Le rugbyman Matteo Aragon, suspendu pour 7 matchs par la commission de discipline. Il est accusé de propos racistes à l'encontre de Luca Kelletuana lors de la victoire des Bleuets en phase de poule de la Coupe du Monde U20. Le joueur espagnol a 2 jours pour faire appel. Et puis le mondial de foot continue. 2 matchs de 8e de finale à suivre aujourd'hui. À 22h, Brésil-Norvège. Et à 2h du matin, Mexique-Angleterre. Bon dimanche à notre écoute.
0: La météo pour demain lundi, nouvelle semaine qui débute avec une météo plutôt ensoleillée et des températures qui remontent un petit peu. Mais on reste quand même voilà, sur des belles températures agréables, entre 29 et 31 degrés pour les maximales de demain. Ensuite, voilà, les températures commenceront à remonter, mais voilà, ce sera rien à voir par rapport aux semaines précédentes, puisque les températures dès mardi remonteront entre 32 et 34 degrés pour les maximales de mardi.
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0: Walking on Sunshine sur Radio Mélodie, un souvenir des années 80. Côté route, écoutez, rien de particulier à vous signaler. N'hésitez pas, on continue à faire la route ensemble sur Radio Mélodie. Et si vous êtes témoin de fait de route, vous pouvez nous prévenir au standard au 03 87 98 29 29.
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0: Ça ne bouge pas pour les stations-service les moins chères. Le diesel est toujours à 1,84€ actuellement dans les stations Carrefour Sarreguemines, Leclerc-Falsbourg. Et pour le samplon 95 E10, il est à 1,82€ au Carrefour de Sarreguemines, 1,83€ Leclerc de Sarrebourg.
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0: vos idées de sortie, je vous emmène le week-end prochain. Une très bonne nouvelle pour les petits et les grands, puisque la fête foraine du 14 juillet s'installera bientôt sur le parking de la Grande Armée à Sarreguemines. Ils seront sur place donc dès samedi prochain, le 11, et jusqu'au dimanche 19 juillet inclus. Les manèges seront ouverts tous les jours de 14h jusqu'à 22h. Voilà, je sais que c'est des idées de sortie qui plaisent toujours aux petits et aux grands, évidemment. Et la petite info pratique en plus, c'est que pendant toute cette période, le stationnement sera gratuit sur le parking de l'hôtel de ville pour l'ensemble des usagers. Donc voilà, vous allez pouvoir profiter des manèges donc du 11 au 19 juillet sur le parking de la Grande Armée à Sarreguemines. Nous continuons en musique sur Radio Mélodie avec Ram Jam et Black Betty. On aura Mentissa et son titre La Chanson d'Amour. Et je pense que ce sera l'heure d'écouter un petit bêtisier ensemble dans quelques instants sur Radio Mélodie.
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0: Ça, la chanson d'amour sur Radio Mélodie. Avec le direct, c'est pas toujours facile. Mais en tout cas, pour moi, ça me fait de super bêtisiers. On a des moments d'hésitation. Parfois, on a des oublis aussi à l'antenne. Et franchement, ça fait plaisir. Enfin, en tout cas pour le bêtisier. Je vous propose tout de suite qu'on écoute un passage des meilleurs moments de cette année sur Radio Mélodie.
1: Oui, on rigole,
2: Bah oui,
1: on rigole.
3: Mais quelle est cette histoire? On n'est pas au courant.
1: Mais Camille va la raconter, c'est une cafteuse là, Camille Bazin. C'est une cafteuse.
2: C'est qu'hier, Nadia n'était pas là.
1: Bah oui.
2: Et donc, Sébastien devait tout faire tout seul.
1: Bah oui.
2: Et après le flash, il a dit, on s'intéresse maintenant à la météo avec toi, Nadia. Et donc, il attendait. Mais non, Nadia n'était pas là. Et là, il a dû prendre sa météo. Ah bah non, c'est moi qui fais la météo aujourd'hui. Voilà, donc j'étais en train de cafter.
1: Non, c'était au moment de à la fin des infos. Voici les infos, Camille Cafteuse.
2: On va corriger. Allez hop.
1: Sympa ça de nous faire découvrir le territoire et ses richesses. Sœur Cédric, tu as aussi réalisé un reportage là dans le coin pour nous donner envie d'aller. Oh, je bug, c'est lundi. Ils se moquent de moi tous les deux, ils sont vraiment pas sympas. Bon, eh ben écoute. Le petit Jésus vous punira, moi je vous le dis. Manadia.
2: En même temps, c'est dur de dire cher Cédric.
1: Tu t'obstines. Les richesses, cher Cédric. Non, j'arrive pas. Richesses, cher Cédric. Ah, j'ai réussi.
2: L'archiduchesse.
1: Vas-y, ma duchesse, oui.
0: Effectivement, c'est pas toujours évident. Mais en tout cas, voilà, ça nous permet d'avoir de super bêtisiers pour tout l'été. Et j'ai de quoi faire. Et il y en aura chaque week-end, ça c'est sûr. Allez, pour la musique, c'est Daniel Balavoine. Tout de suite, Lipstick Polychrome sur Radio Mélodie.

0: Daniel Balavoine, lipstick polychrome sur Radio Mélodie. Alors, nous allons continuer en musique pour nous accompagner déjà jusqu'à la fin d'émission et au programme. Allez, au programme, on va danser.
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0: Avec On va s'aimer de Gilbert Montagnier qui arrive dans quelques instants. Juste après une courte pause, on aura Ike et Tina Turner également ou encore Jérémy Frérot. Et son titre Frérot, ça arrive dans quelques instants. Ne bougez pas sur Radio Mélodie. Il est 16h31.
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0: Jérémy Frérot et son titre Frérot sur Radio Mélodie. N'oubliez pas qu'à partir de 19h tout à l'heure, Bernard sera présent au studio pour vos dédicaces et les chansons du dimanche soir. Et moi, bien évidemment, je vous retrouve dès samedi prochain pour une nouvelle émission de Yes Weekend. Avant ça, faut encore passer cette nouvelle semaine, hein, bien évidemment. Je vous souhaite une excellente fin de journée, très belle soirée à tous. La musique continue et les infos de 17h arrivent d'ici quelques instants. Belle fin de journée à vous et à bientôt. Bye.
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Bonsoir à tous. La canicule progresse. 16 départements de l'ouest et du pourtour méditerranéen seront en vigilance orange canicule demain, soit 9 de plus qu'aujourd'hui. Les températures maximales attendues entre 36 et 39 degrés sur un grand quart sud-ouest du pays et jusqu'à 40 dans le Languedoc-Roussillon. La chaleur qui crée un contexte favorable pour le développement des incendies. Dans la Drôme, le feu qui a commencé dans la nuit de jeudi à vendredi continue de progresser. Dans le Gard, les habitants de trois communes doivent se confiner après un départ de feu à Lédenon, près de Nîmes. Plus d'une centaine de pompiers sont mobilisés, appuyés par quatre canadairs et un avion Dash. Après l'alerte lancée par des structures du spectacle vivant sur une possible annulation de crédits budgétaires, la ministre de la Culture affirme se battre, notamment auprès du ministère de l'Économie, afin de pouvoir engager tous les financements prévus cette année. Mais Catherine Pégard précise que ces financements seront soumis à arbitrage. Il n'y aura pas d'annulation, mais de possibles reports. À moins d'un an de la présidentielle, Édouard Philippe organise aujourd'hui un grand meeting de campagne à l'Adidas Arena de Paris. L'ancien Premier ministre et maire du Havre souhaite fixer des priorités claires. Sans suspense, Fabien Roussel est reconduit dans ses fonctions à la tête du Parti communiste. Il vient d'être réélu avec 70% des voix lors du congrès du PCF à Lille. Prochaine étape, le 6 septembre, les militants voteront pour désigner le candidat communiste à l'Élysée. Les funérailles nationales de l'ayatollah Ali Khamenei se poursuivent à Téhéran. Le guide suprême a été tué par l'armée américaine en février. De hauts responsables iraniens se sont réunis aujourd'hui pour une grande prière. Trois fils du guide suprême étaient présents, mais pas Mojtaba Khamenei qui a pris la tête du pays. Il ne s'est pas montré en public depuis sa nomination. Et puis, y aura-t-il des fan zones à Paris pour les prochains matchs des Bleus dans la Coupe du Monde de football ? C'est envisageable, déclare le maire de la capitale sur Public Sénat. Pour le moment, il n'y avait pas de fan zone en raison des horaires décalés des matchs incompatibles avec la tranquillité des riverains. Bonne fin de journée à tous.

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Bonsoir à tous. La situation s'aggrave dans les Pyrénées-Orientales. Un pompier et un habitant sont en urgence absolue, annonce la préfecture. 700 pompiers luttent contre l'incendie qui s'est déclaré dans un massif à une quarantaine de kilomètres de Perpignan. Le feu est renforcé par la chaleur et la tramontane. Il a parcouru plus de 1600 hectares. En raison des feux qui touchent le département, la tenue de la troisième étape du Tour de France demain est menacée. Une décision devrait être prise d'ici ce soir, a déclaré le préfet. Dans le Gard, 600 personnes ont été évacuées d'un circuit de karting à cause d'un incendie. Le feu s'est déclaré sur la commune de Laidenon, près de Nîmes. Les habitants de trois communes voisines sont appelés à se confiner. 16 départements de l'Ouest et du pourtour méditerranéen seront en vigilance orange canicule demain, soit 9 de plus qu'aujourd'hui. Les températures maximales pourraient monter jusqu'à 40 dans le Languedoc-Roussillon. Dans ce contexte, Édouard Philippe promet qu'il fera de l'écologie un sujet de campagne et notamment la transformation des villes pour réduire les îlots de chaleur et la rénovation des logements, des hôpitaux et des écoles. L'ancien Premier ministre organisait aujourd'hui un grand meeting à Paris en vue de la présidentielle. Il a dévoilé son slogan de campagne « Croire en nous ». Les funérailles nationales de l'ayatollah Ali Khamenei se poursuivent à Téhéran. Le guide suprême a été tué par l'armée américaine en février. De hauts responsables iraniens se sont réunis aujourd'hui pour une grande prière. Trois fils du guide suprême étaient présents, mais pas Mojtaba Khamenei qui a pris la tête du pays. Il ne s'est pas montré en public depuis sa nomination. Le mondial de foot continue. Deux matchs de huitième de finale à suivre ce soir. À 22h, Brésil-Norvège et à 2h du matin, Mexique-Angleterre. Les Bleus affronteront le Maroc en quart de finale grâce à leur victoire hier contre le Paraguay. Rencontre qui a rassemblé plus de 12 millions de téléspectateurs. C'est la troisième meilleure audience de l'année pour la chaîne M6 et un record historique pour un programme diffusé après 23h. Voilà pour ce point sur l'actualité. Très bonne soirée à tous.

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1: Bonsoir à tous. C'est le véritable premier choc de ces huitièmes de finale. Le Brésil affronte ce soir la Norvège à New York. Deux équipes en forme qui ont chacune obtenu leur qualification en toute fin de match lors des 16e. Léger avantage pour les Brésiliens sur le papier, même si la Seleção n'est jamais parvenue à vaincre les Scandinaves en 4 confrontations. En attendant, le coup d'envoi, c'est à 22h. L'autre affiche de la soirée opposera l'Angleterre au Mexique. Malgré leur statut de favori, les Britanniques devront tenir tête à une équipe mexicaine qui n'a pas encaissé le moindre but depuis le début de ce mondial. Une opposition particulièrement difficile qui se disputera chez les Sud-Américains dans leur mythique stade Azteca à 2200 mètres d'altitude. Match à suivre à partir de 2h du matin. Et puis, chez nos Bleus, on savoure la qualification après un match tendu hier soir face au Paraguay. Didier Deschamps a notamment eu un petit mot sur son futur adversaire des quarts de finale juste après la rencontre. Écoutez.
2: L'équipe du Maroc fait partie des meilleures équipes. On les a rencontrées il y a 4 ans à Doha, ils ont fait la finale de la Coupe d'Afrique. On a 48 heures pour bien récupérer parce que la fatigue s'accumule. Il y a quelques petits bobos aussi. Donc, au troisième jour, on basculera. Mais évidemment, le Maroc, de par tout ce qu'ils ont fait, de ce que j'ai vu, confirme que c'est une très très bonne équipe. On n'arrive pas en quart de finale de Coupe du Monde par hasard. Donc évidemment qu'elle a des qualités.
1: France-Maroc, ce sera jeudi 9 juillet à 22h.
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Bonsoir à tous. La troisième vague de forte chaleur se renforce. 7 départements du pourtour méditerranéen, des Pyrénées-Orientales à la Drôme, sont en vigilance orange canicule aujourd'hui. Demain, ils seront rejoints par 9 autres départements de l'ouest du pays, des Landes à la Vendée, en passant par la Dordogne. Jusqu'à 38 degrés sont attendus, notamment à Bordeaux lundi après-midi. Une chaleur qui n'aide pas les pompiers en Occitanie, où plusieurs incendies font rage aujourd'hui, dans les Pyrénées-Orientales notamment, où un feu qui s'est déclenché hier est qualifié de très violent, a déjà parcouru plus de 1600 hectares. Le massif des Aspres est en cours d'évacuation. 5000 personnes sont concernées. Avec la Tramontane, le feu a repris de la vigueur en fin d'après-midi. Un sapeur-pompier et un habitant sont hospitalisés en urgence absolue, indique la préfecture. Plus à l'est, dans le Gard, 600 personnes ont été évacuées aux abords du karting de l'Aidenon, où un autre incendie s'est déclaré à la mi-journée. Les flammes ont déjà parcouru 350 hectares. Vive émotion ce matin dans les rues de Narbonne, où une marche blanche était organisée pour rendre hommage à Louis, adolescent, mort des suites d'un passage à tabac le 19 juin dernier. Sa mère promet de se battre pour que justice lui soit rendue. Dans cette affaire, 5 jeunes, dont 3 mineurs, sont mis en examen pour tentative d'assassinat. Entre 4000 et 5000 personnes réunies à l'Adidas Arena de Paris cet après-midi pour assister au premier meeting d'Édouard Philippe, l'ancien Premier ministre candidat à l'élection présidentielle, promet une refonte massive de l'école, mais aussi de simplifier la vie des entreprises et des collectivités. À la page des sports, du cyclisme d'abord, avec la deuxième étape du Tour de France et un doublé pour la team UAE. C'est le Mexicain Isaac Del Toro qui s'est imposé à Barcelone. Il devance son coéquipier et leader, Tadej Pogacar, qui a terminé dans sa roue. Le maillot jaune reste sur les épaules du Danois Jonas Vingegaard. Et puis de la Formule 1, première victoire de la saison pour le monégasque Charles Leclerc. Le pilote Ferrari s'est imposé sur le circuit de Silverstone. Il devance deux Britanniques, George Russell et Lewis Hamilton. Passez une excellente fin de journée.

Mon île au soleil, l'île qui symbolise un paradis enchanteur dans lequel l'homme trouve la félicité. L'étendue de terre entièrement entourée d'eau, Bora Bora, les Maldives, les Seychelles sont sur le podium des plus belles îles du monde, mais les mers, les océans de notre planète regorgent d'îles paradisiaques. Puis l'île de nos rêves, qui symbolise un besoin de détente, de relaxation, ce que je vous souhaite ce soir, en vous remerciant d'avoir choisi Radio Mélodie pour vous accompagner. Comme chaque dimanche soir, un numéro d'appel, celui de notre standard, 03 87 98 29 deux fois, 03 87 98 29 29, pour écouter les chansons de vos plus jolis souvenirs, ou peut-être encore passer un message d'amour ou d'amitié sur les ondes de Radio Mélodie en direction de celles et ceux qui vous sont chers. 03 87 98 29 deux fois. Excellente soirée à vous toutes et tous.

Henri Salvador, dans mon île. Vos appels, vos premiers appels au 03 87 98 29 deux fois. Et la voix d'Yvon, très fidèle auditeur, toujours en avance sur son temps. Yvon qui souhaite, comme à l'accoutumée, une très bonne soirée à sa fille Priscilla, à son gendre Sébastien, à Mathéo, Enaël, Kélio et Patty, et qui me souhaite également une bonne soirée à votre serviteur, donc. Merci Yvon, nous écoutons à votre demande votre Patricia Cass avec Le jour et l'heure. Voici pour vous.

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12: La voix de Sandrine de Forbach il y a quelques instants de cela. Sandrine qui, comme à l'accoutumée, est entourée d'une joyeuse équipe et souhaite une bonne soirée à Thierry, Gilbert, David, Yannick, Coralie, Anne-Sophie, Mathieu et Philippe. Sandrine qui souhaitait écouter Séminaux Rossi. Je vous propose d'écouter Séminaux Rossi maintenant. Sandrine.

0: L'agenda des sorties.
1: L'interassociation de Caisse Castel organise tout au long de cet été diverses animations au camping avec le mardi 7 juillet de 18h à 23h le groupe Facile à danser, buvette et restauration sur place. Le lundi 13 juillet, le traditionnel feu d'artifice. Le vendredi 17 juillet à 19h, repas à 10€ avec Fat Franck et sur réservation avant le 15 juillet, animation musicale par le groupe LT Animation. Dans le cadre des soirées d'été, venez faire la fête chaque jeudi soir à Innsbourg avec l'ATSL et l'Amicale des Pompiers. À partir de 19h, pizza, tarte flambée et knack. Ce jeudi 9 juillet, soirée animée par l'orchestre Facile à danser, entrée gratuite. Dans le cadre du festival Les Étendards, un spectacle de rue original, drôle et décalé, le chien-chien des Babaskerville, le vendredi 10 juillet à 20h dans la cour de l'école à Rémerin-les-Putelanges. Buvette restauration sur place avec food truck et entrée gratuite. Le lendemain, samedi 11 juillet à 20h dans la cour du Clos du Château à Neufgrange, un autre spectacle de rue, drôle, poétique et totalement déjanté avec Capitaine Sprutz. Buvette restauration sur place. L'interassociation de Ambar Road vous invite à sa fête nationale qui aura lieu le samedi 11 juillet à la salle polyvalente à Ambar. Au programme à 18h, cérémonie au monument aux morts de Road et de Ambar, suivi du défilé jusqu'à la salle polyvalente. À partir de 19h, bal populaire animé par l'orchestre Sar Music School. Sur place, restauration pizza flamme, manège gratuit pour les enfants, grand feu d'artifice à 23h. L'AES 08 organise le samedi 11 juillet à partir de 18h son open air party au stade de foot de Schmidt-Wieler. La soirée animée par le groupe Ma Bonne Étoile. Buvette, pizza, tarte flambée, grillade tout au long de la soirée. Un feu d'artifice viendra clôturer cette soirée. Le syndicat des éleveurs de chevaux d'Alsace-Bossu et environ organise son concours d'élevage et d'attelage afin de mettre le cheval à l'honneur le samedi 11 juillet dès 14h30 et le dimanche 12 juillet au centre équestre de Sarre-Union. Au programme, différentes épreuves, animations équestres et démonstrations de débardage, restauration, buvette sur place, entrée libre. L'association des Amis du Moulin d'Eschviller organise le dimanche 12 juillet sa traditionnelle fête des saveurs avec au programme à partir de 10h un marché du terroir avec de nombreux producteurs et artisans. À 14h30 et 16h30, démonstration de moissons et battage à l'ancienne. De 14h à 17h, visite libre et gratuite du moulin et de la scierie. Restauration à midi, en soirée pizza flamme au feu de bois et toute la journée. Grillade ainsi que des galettes de pommes et de pommes de terre. L'Amicale des Pompiers de Wolminster organise comme tous les ans son traditionnel bal du 13 juillet à Wolminster. Ouverture des portes à 18h pour un bal commençant à 20h30. Bal animé par l'orchestre Ma Bonne Étoile. Grillade, pizza flamme au feu de bois, buvette sur place. Manège pour les enfants. Retraite au flambeau vers 22h30 et feu d'artifice vers 23h. Le Chrono Racing Team et le Caisson présentent le concert sur le toit 3 le 14 juillet à 18h à la salle multi-activité de Montbronne. Entrée dans l'univers de Claude François avec Michael Silver Live Tribute et en première partie DJ Scream. Entrée gratuite, buvette restauration sur place. L'association Comme Chez Moi vous invite pour un week-end culturel, artistique et convivial avec une exposition photo, un conte et un spectacle de danse suivi d'un bal guidé à la salle des fêtes de Innsbourg les 18 et 19 juillet. Entrée gratuite, ouvert à tous, repas du dimanche sur réservation. Renseignements sur leur page Facebook. L'association Fit Move et l'association Les Cordées de Rémerin-les-Putelanges vous donnent rendez-vous le dimanche 19 juillet pour leur grand vide-grenier annuel de 6h à 16h avec arrivée des exposants dès 5h. Manifestation réservée aux particuliers. Tout au long de la journée, buvette et espace restauration avec saucisses, merguez, casse-croûte, frites et boissons fraîches. Emplacement numéroté et limité, 2,50€ le mètre, réservation minimum de 4 mètres. Toutes les infos et plus de détails sur radiomélodie.com, rubrique agenda.
2: Un appel depuis Rohrbach-les Beach où Magali rappelle à William qu'elle l'aime très très fort avec cette chanson de Laurent Voulzy, Belle-Île-en-Mer, Marie Galante. Voici pour vous, William, de la part de Magali.

C'est avec le très regretté Franck Michael que nous allons poursuivre le programme de cette soirée. À la demande de Bertie, qui souhaite une agréable soirée à toutes les personnes seules, à tous ses amis et connaissances, Bertie qui m'a demandé le titre de Franck Michael, « On a joué, on a perdu ». Voici pour vous.

Nous sommes bien tous trois, vous, la musique et moi. Merci d'écouter Radio Mélodie. Fame, à l'instant, par Irène Cara, à la demande de Jérôme de Forbach. Et puis, l'appel de Fabienne de Saint-Avold pour me demander sa chanteuse préférée, avec des vœux de bonne soirée en direction de tous ses amis, connaissances, familles. Fabienne, nous allons écouter Linda de Souza. La voici.

Une manière originale de dire je t'aime avec une rose. Linda de Souza, pour vous Fabienne, du côté de Saint-Avold. L'appel de Ricardo pour offrir à Fatima, Alpha Blondie et Sweet Fanta Diallo du rythme. Voici pour vous Fatima, de la part de Ricardo qui vous aime très très fort.

Daniel Defarre avait demandé ce matin, il n'avait pas pu être satisfait, avait demandé la chanson de C. Jérôme, Pardon. Eh bien, Daniel, je vous ai trouvé ce titre de C. Jérôme. Voici pour vous.

L'appel d'Emma de Sarreguemines pour son mari André. Emma qui souhaitait que l'on écoute Johnny Hallyday avec sa chanson « Gabriel ».

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9: Somewhere over the rainbow, Israël, c'est le titre demandé par Elisabeth de Puttelange, que je remercie pour son sympathique appel. Voici pour vous.

Dimanche 5 juillet, nous fêtons aujourd'hui les Antoine. Et Nathalie de Caisse-Castel souhaite une bonne fête à son fils Antoine. Et elle me demandait pour lui une chanson de Christophe Maé. Voici pour Antoine, belle demoiselle Christophe Maé.

Bonsoir à tous. Un pompier et un habitant gravement brûlés dans les Pyrénées-Orientales où les soldats du feu luttent depuis hier contre un feu qualifié de très violent à une quarantaine de kilomètres de Perpignan. L'incendie a déjà parcouru plus de 1600 hectares et le massif des Aspres est en cours d'évacuation, indique la préfecture. 5000 personnes sont concernées. La troisième étape du Tour de France au départ d'Espagne qui doit arriver dans le département demain aux Angles sera adaptée et sans public pour la partie française, annoncent les autorités. Par ailleurs, 7 départements du pourtour méditerranéen seront demain en alerte rouge pour risque très élevé de feux de forêt. Des incendies favorisés évidemment par les fortes chaleurs. Demain, 16 départements de l'ouest de la France et dans le sud-est seront placés en vigilance orange canicule. Des températures pouvant atteindre les 40 degrés sont redoutées dans le Languedoc-Roussillon. Le maire de Locmaria, l'une des communes de Belle-Île-en-Mer dans le Morbihan, est décédé après une altercation verbale avec un plaisancier. L'édile, âgé de 57 ans, est mort d'un arrêt cardiaque. Une autopsie doit avoir lieu. Le plaisancier a lui été placé en garde à vue, indique la procureure de Lorient. Il n'en a pas le moindre doute. Interrogé aujourd'hui sur France 3, Jean-Luc Mélenchon se dit persuadé de pouvoir battre le Rassemblement national en 2027 en cas de second tour entre lui et l'extrême droite. Le chef de file de la France Insoumise appelle les écologistes et les communistes à une alliance autour de sa candidature. Dans le même temps, Fabien Roussel a été reconduit aujourd'hui à la tête du PCF et pourrait se présenter à l'élection présidentielle après un second vote au mois de septembre. À les sports, et Isaac Del Toro remporte la deuxième étape du Tour de France à Barcelone. Le Mexicain de la team UAE devance sur la ligne le leader Tadej Pogacar qui semble en avoir gardé sous la pédale. Le Danois Jonas Vingegaard reste en jaune. Et puis le foot, après la victoire des Bleus, hier les huitièmes de finale de la Coupe du Monde continuent ce soir et cette nuit. Dès 22h, le Brésil affronte la Norvège et puis à 2h du matin, le Mexique jouera contre l'Angleterre. Passez une excellente soirée.

croisière en chanson en cette soirée de dimanche sur Radio Mélodie, Les Îles. Et puis bien sûr, tous les titres que vous me demandez, les chansons de vos plus jolis souvenirs, le meilleur de la musique sur Radio Mélodie. C'est ainsi que nous allons écouter une nouvelle fois le très regretté Franck Michael avec San Angelo, et ceci à la demande de Paul de Beach pour Saint-Joël. Voici pour vous, Paul et Joël, Franck Michael, San Angelo.

20h passées de 13 minutes sur les ondes de Radio Mélodie et vos appels au 03 87 98 29 deux fois. La voix de Fatima pour souhaiter une agréable soirée à son amour Ricardo en lui rappelant qu'elle l'aime très très fort et qu'il est l'homme de sa vie. Elle précisait qu'il fallait insister sur cette affirmation. Donc, Mai Brandt, c'est ma prière pour vous, Ricardo, de la part de Fatima.

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11: Vos appels au 03 87 98 29 deux fois. Et la voix de Valérie de Chopperton pour souhaiter une bonne soirée à son mari Christophe avec cette chanson de Renaud, la ballade nord-irlandaise. Voici pour vous.

Un papy qui dédicace une chanson pour ses petits-enfants, pour ses trois petits-enfants. Joseph de Calouse m'a demandé les trois cafés gourmands avec Ainsi va la vie. Voilà pour tout ce petit monde.

La voix de Philippe de Baccara, il y a quelques instants de cela, pour me demander Roy Orbison avec California Blue. Voici pour vous, Philippe, avec nous de bonne soirée à l'écoute de Radio Mélodie. 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

Pour vous, Philippe, du côté de Baccarat, l'appel de Christian de Metz, très très fidèle auditeur, pour souhaiter une agréable soirée à ses trois infirmières, aux sapeurs-pompiers de Metz-Peltre, de Meurthe-et-Moselle également, à Lucien de Forbach, qui écoute régulièrement Radio Mélodie, ainsi qu'à toutes les personnes seules. Christian qui souhaitait écouter Serge Lama avec Une île. Nous l'écoutons pour vous.

Nouvel appel de Daniel de Farré-Berzillaire pour me demander Chuck Berry. Chuck Berry, You Never Can Tell. Voici pour vous, Daniel.

L'appel de Manu de Béron pour me demander la solitude du nez. Nous n'écouterons pas la version de Laura Pausini, mais voici quand même le titre que vous m'avez demandé.

Incontournable le dimanche soir, ce célèbre titre d'Anna Morisseau et des Sweet People, Les Moulins de Mykonos. Et le titre m'a été demandé par Joël de Blissbruck pour toutes les personnes qui aiment Anna Morisseau et les Sweet People. Le titre m'a été demandé également par Christian de Metz, tout particulièrement pour Lucien, pour ses infirmières, pour les sapeurs-pompiers et toutes les personnes qui figurent dans son message habituel. Alain Morisseau et les Sweet People avec les Moulins de Mykonos.

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20h passées de 46 minutes sur les ondes de Radio Mélodie, vous appelle au 03 87 98 29 deux fois. La voix d'Albert, président du club des anciens de Blissbruck, et à sa demande, petit passage au rayon souvenir, puisque nous allons écouter Freddie Quinn avec Zeman, voici pour vous.

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1: Voyage dans les îles en compagnie de Franck Michael. Et l'île de France, c'est un titre de Petula Clark que me demandait Patrick de Blisbruck, à qui je souhaite une agréable soirée, ainsi qu'à Émilie du côté de Blisbruck. Voici, à sa demande, Petula Clark et l'île de France.

Vamontreuil, un titre des Amigos que nous allons écouter dans quelques instants, à la demande d'Isabelle de Beach pour son mari Achille, et également à l'occasion de l'anniversaire de la petite fille Élise, qui a 2 ans aujourd'hui, qui a soufflé ses 2 bougies. Voici donc pour vous Isabelle, pour votre mari Achille, et pour la petite, les Amigos avec Vamontreuil. Voici pour vous.

0: Dans un instant, 21h et le flash d'information. Nous vous retrouvons tout de suite après.
1: Bonsoir à tous. L'incendie dans les Pyrénées-Orientales ne faiblit pas. 10 000 personnes au total sont en cours ou ont déjà été évacuées du massif des Aspres et de la commune d'Ille-sur-Tête, alors que les flammes ont déjà parcouru plus de 2 000 hectares. Un feu qui a repris de l'ampleur cet après-midi avec les fortes bourrasques de vent. Deux personnes sont hospitalisées en urgence absolue, dont un pompier. Longtemps menacé, la troisième étape du Tour de France qui doit s'achever demain dans le département est maintenue, mais sera aménagée. Il n'y aura pas de caravane ni de public sur les routes françaises, le feu étant situé à moins de 70 km des Angles, ville arrivée de cette troisième étape. Situation difficile aussi dans le Gard, où un feu a parcouru 540 hectares aujourd'hui près de Lédenon. Les habitants de plusieurs communes à l'est de Nîmes sont appelés à se confiner. Demain, 7 départements du pourtour méditerranéen, dont le Gard et les Pyrénées-Orientales, seront placés en rouge pour risque très élevé de feux de forêt. Un homme blessé par balle par la police à Clermont-Ferrand. Ce dernier avait agressé 3 passants au couteau. Les pronostics vitaux des 3 victimes et de l'agresseur ne sont pas engagés. Aucun élément n'évoque de caractère terroriste à ce stade de l'enquête. Premier meeting dans la course à la présidentielle pour Édouard Philippe aujourd'hui. L'ancien Premier ministre avait réuni ses soutiens à l'Adidas Arena de Paris. Le président d'Horizon a notamment promis une refonte massive de l'école ou encore, je cite, de remettre de l'ordre dans les affaires de la France. Toujours dans la course à l'Élysée en 2027, Manuel Bompard appelle les écologistes et les communistes à rallier la France insoumise. Sur BFM TV, le coordinateur de LFI indique que cette candidature est la seule en mesure d'éviter un second tour entre les macronistes et le Rassemblement national. En tennis, Novak Djokovic, roi du gazon britannique, le Serbe a remporté cet après-midi son 106e match sur les courts de Wimbledon face au Russe Roman Safiulin. Il s'est qualifié pour les quarts de finale du tournoi. Et puis le monégasque Charles Leclerc remporte le Grand Prix de Formule 1 en Grande-Bretagne, sa première victoire depuis près de 2 ans. Bonne soirée à tous.

À la demande de Marjorie de Lemberg, celle que j'aime une nouvelle fois, Franck Michael, il sera encore demandé très souvent, Franck Michael. Nous écouterons également Frédéric François avec « Mon cœur te dit je t'aime ». Le titre est demandé par Valérie de Putelange pour son mari André. Voici Frédéric François, « Mon cœur te dit je t'aime ».

Bonsoir à tous. L'incendie dans les Pyrénées-Orientales ne faiblit pas. 10 000 personnes au total sont en cours ou ont déjà été évacuées du massif des Aspres et de la commune d'Ille-sur-Têt, alors que les flammes ont déjà parcouru plus de 2 000 hectares. Un feu

0: Bonsoir à tous. L'incendie dans les Pyrénées-Orientales ne faiblit pas. 10 000 personnes au total sont en cours ou ont déjà été évacuées du massif.
1: À la demande de Marie-Antoinette de Styrin.

Y Santo California, Tornero. Le titre était demandé par Marie-Antoinette de Styrin, avec des vœux de bonne soirée en direction de Michel de Visvillers, ainsi que pour Nicolas et Youp à Visvillers également. À suivre, Hélène Fischer, Im Reigen der Gefühle. Le titre est demandé par Brigitte, très fidèle auditrice de cette émission, à qui je souhaite une agréable soirée à l'écoute de Radio Mélodie. Voici Hélène Fischer pour vous.

L'appel d'Émilie de Blisbruck, à qui je souhaite un bon courage et une très bonne soirée à l'écoute de Radio Mélodie. À sa demande, nous écoutons Roger Whittaker. « Dieses Lied ist für dich », voici pour vous, Émilie.

Orient Souvenir, Bourville et la tendresse. Un titre qui m'a été demandé par Denis de Yblin, que je remercie pour son appel, à qui je souhaite une bonne soirée à l'écoute de Radio Mélodie. Voici pour vous, Denis.

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Véronique, pour son chéri Marc, me demandait « Je l'aime à mourir » de Francis Cabrel. Voici Véronique pour vous et votre chéri Marc.

Le duo Glenn Medeiros-Elsa, un roman d'amitié. Nouvel appel de Marie-Antoinette et son mari Sylvain, pour cette fois-ci écouter au rayon souvenir les Flippers avec Shalala, I Love You, et ceci.

pour Martine et Didier en leur en les remerciant pour la bonne soirée passée ensemble. Voici pour vous les Flippers, Chalala, I love you.

0: Island of Dreams. Nous avons fait escale dans quelques-unes de ces îles de rêve en cette soirée de dimanche. Merci pour vos très nombreux appels. Notre prochain rendez-vous, dimanche prochain, pour un nouveau Dimanche Mélodie de 19 à 22 heures. Au micro Bernard qui vous dit à très bientôt sur Radio Mélodie. Restez-nous fidèles tout au long de la semaine. Il est 22 heures, le Flash Info.
1: Bonsoir à tous. 10 000 personnes évacuées dans les Pyrénées-Orientales où l'incendie qui s'est déclenché hier a parcouru 2 000 hectares de végétation, annonce ce soir Laurent Nunez, après avoir fait un point au centre opérationnel de gestion interministérielle de crise. Dans le Gard, la situation s'améliore. Près de Nîmes, le feu est maîtrisé. Après avoir parcouru plus de 540 hectares depuis la mi-journée, les mesures de confinement dans les communes du secteur sont levées. 3 000 pompiers sont mobilisés partout en France pour lutter contre ces incendies. La troisième étape du Tour de France demain au départ de Granollers en Espagne qui doit arriver dans les Pyrénées-Orientales aux Angles se déroulera sans public pour la portion française, annonce la préfecture. En plus de cette saison des incendies précoces, une nouvelle vague de chaleur est attendue cette semaine. Dès demain, 16 départements sont placés en vigilance orange canicule, 7 dans le sud-est et 9 dans l'ouest de l'Hexagone. Dans le nord, 6 hommes ont été mis en examen pour le viol d'une mère de famille lors d'un cambriolage. Les faits remontent au mois de janvier et se sont déroulés à Villeneuve-d'Ascq. La victime aurait été violée à plusieurs reprises par l'un des malfaiteurs sous la menace d'une arme à feu. Le procureur de Lille a annoncé aujourd'hui que l'ensemble des suspects ont été interpellés après 6 mois de traque jusqu'en Espagne. Des millions d'euros de bijoux dérobés au musée Lalique dans le Bas-Rhin. L'établissement a été victime tôt ce matin d'un cambriolage dédié au joaillier René Lalique. Le musée alsacien qui expose plus de 650 œuvres fermera ses portes pour quelques jours. Entre 4 et 5 000 personnes se sont réunies à l'Adidas Arena de Paris aujourd'hui pour assister au premier meeting d'Édouard Philippe en vue de la présidentielle. L'ancien Premier ministre promet entre autres une refonte massive de l'école. En tennis, Arina Sabalenka prend la porte à Wimbledon. La Biélorusse est numéro 1 mondiale, a été éliminée dès les huitièmes de finale par la japonaise Naomi Osaka. On termine par le foot après la victoire des Bleus hier soir. Les huitièmes de finale continuent avec Brésil-Norvège. Le coup d'envoi a été donné à 22h et puis pour les plus courageux, à 2h du matin, le Mexique affronte l'Angleterre. Passez une excellente soirée.

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Bonsoir à tous. Les pompiers toujours sur le pont en Occitanie, notamment dans les Pyrénées-Orientales, où l'incendie qui fait rage depuis hier a parcouru 2000 hectares, annonce le ministre de l'Intérieur, Laurent Nunez. 10 000 personnes ont dû être évacuées du massif des Aspres et de la commune d'Ille-sur-Tête. Deux personnes, dont un pompier, sont hospitalisées dans un état grave. Les flammes sont hors de contrôle, la faute à des bourrasques de vent, parfois au-delà des 50 km/h cet après-midi. Notez en revanche que dans le Gard, l'incendie parti de l'Aidenon est fixé. Il aura parcouru 540 hectares. Des incendies favorisés aussi par les fortes chaleurs qui sont de retour. Ce lundi, 16 départements seront placés en vigilance orange canicule. 7 sur le pourtour méditerranéen et 9 dans l'ouest du pays. Des Landes à la Vendée en passant par la Dordogne. Olivier Faure annonce qu'il votera ce lundi la motion de censure des écologistes. Dans les colonnes du Parisien, le premier secrétaire du Parti Socialiste estime que Sébastien Lecornu porte une responsabilité en tant que Premier ministre sur la gestion de la canicule. Le député de Seine-et-Marne invite le chef du gouvernement à tenir compte des propositions que présentera son groupe à la rentrée. De son côté, Jean-Luc Mélenchon fait savoir sur France 3 que si d'autres formations politiques de gauche souhaitent rejoindre la France insoumise en vue de l'élection présidentielle, elles devront le faire avant le mois de novembre, date à laquelle LFI déposera son programme. Le contrôle aérien français épinglé par la Cour des comptes, la juridiction pointe que la capacité à écouler le trafic aérien sans retard ou annulation de vol s'est dégradée depuis la fin de la période Covid-19, alors que le trafic est revenu à son niveau d'avant la pandémie, ce qui peut engendrer des sanctions, indique le rapport. Enfin, Isaac Del Toro a remporté la deuxième étape du Tour de France à Barcelone. Le Mexicain de la team UAE a emmené dans sa roue son leader Tadej Pogacar. Le Danois Jonas Vingegaard est toujours en jaune. Notez que la troisième étape au départ de Granollers ce lundi sera maintenue, mais adaptée en raison des incendies dans les Pyrénées-Orientales. La partie française de la course se fera sans public et sans passage de la caravane. Bonne soirée à tous.

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Bonsoir à tous. 10 000 personnes contraintes d'évacuer leur maison dans les Pyrénées-Orientales. Le massif des Aspres et une vingtaine de communes autour d'Ille-sur-Tête sont menacées par les flammes. L'incendie qui s'est déclenché samedi a repris de la vigueur avec la tramontane toute l'après-midi. Un sapeur-pompier et un habitant sont hospitalisés en urgence absolue, indique la préfecture. Les pompiers également mobilisés dans l'Hérault où deux nouveaux incendies se sont déclarés ce dimanche soir. Dans le Gard, le feu, parti de l'Aidenon, est fixé. Il aura ravagé 540 hectares. Et la journée de lundi promet d'être encore très difficile dans le sud-est puisque 7 départements du pourtour méditerranéen sont placés en alerte rouge pour risque très élevé de feux de forêt. Et autre mauvaise nouvelle, les fortes chaleurs qui favorisent aussi la propagation de ces incendies en asséchant la végétation vont s'intensifier. 16 départements sont en vigilance orange canicule pour la journée de lundi. 7 départements dans le sud-est des Pyrénées-Orientales à la Drôme. 9 dans l'ouest du pays des Landes à la Vendée en passant par la Dordogne. Elle prendra la parole le soir même. Marine Le Pen, qui entre dans une semaine décisive pour son avenir politique, sera l'invitée du 20h de TF1 mardi, jour où la chef de file des députés du Rassemblement National sera fixée sur son sort dans l'affaire des assistants parlementaires du FN. Elle risque une peine de plus de 2 ans d'inéligibilité qui la priverait d'une candidature à l'élection présidentielle de 2027. En Alsace, le musée Lalique affichera porte close ce lundi, conséquence du cambriolage dont il a été victime ce dimanche matin à l'aube. Des bijoux de grande valeur ont été volés par plusieurs personnes cagoulées. Le préjudice pourrait s'élever à plusieurs millions d'euros. Et puis dans les colonnes de l'équipe, Louis Bielle-Biarré confirme son souhait de participer aux JO de Los Angeles 2028 avec l'équipe de France de rugby à 7, comme avait pu le faire à Paris son capitaine en bleu Antoine Dupont. L'ailier de l'UBB aurait même conditionné son avenir avec le club girondin à la possibilité d'être libéré pour intégrer le projet France 7 en vue des JO. Bonne soirée à tous.

Bonsoir à tous. Les pompiers mobilisés toute la nuit dans les Pyrénées-Orientales où plus de 10 000 personnes sont appelées à évacuer. Le feu menace le massif des Aspres et une vingtaine de communes autour d'Illy-sur-Tête. Deux personnes sont hospitalisées en urgence absolue, dont un pompier. Longtemps menacé, la troisième étape du Tour de France qui doit s'achever lundi en fin d'après-midi dans le département est finalement maintenue, mais elle sera aménagée. Il n'y aura pas de caravane ni de public sur les routes françaises. Le feu étant situé à 70 km des Angles, ville arrivée de la troisième étape. Partout en France, 3000 pompiers qui ont été mobilisés ce dimanche et la semaine s'annonce très difficile pour ces soldats du feu. 7 départements du pourtour méditerranéen seront lundi en alerte rouge pour risque très élevé de feux de forêt. En plus, 16 départements dans le sud-est et l'ouest du pays sont en vigilance orange canicule ce lundi. Dans le nord, 6 hommes ont été mis en examen pour le viol d'une mère de famille lors d'un cambriolage. Des faits qui remontent au mois de janvier dernier qui se sont déroulés à Villeneuve-d'Ascq. La victime aurait été violée à plusieurs reprises par l'un des malfaiteurs sous la menace d'une arme à feu. Le procureur de Lille a annoncé ce dimanche que l'ensemble des suspects avaient été interpellés après 6 mois de traque jusqu'en Espagne. Entre 4000 et 5000 personnes réunies à l'Adidas Arena de Paris ce dimanche après-midi pour assister au premier meeting d'Édouard Philippe, l'ancien premier ministre candidat à l'élection présidentielle, promet entre autres une refonte massive de l'école mais aussi de simplifier la vie des entreprises et des collectivités. Olivier Faure plaide, lui, pour une primaire socialiste ouverte à tous via un système de vote à 2 euros. Le premier secrétaire du Parti Socialiste souhaite que des centaines de milliers de concitoyens puissent s'approprier le choix d'un candidat. Dans la tribune dimanche, il lance aussi un nouvel appel à un rassemblement de la gauche de François Ruffin à Raphaël Glucksmann. Et puis en cyclisme, le Mexicain Isaac Del Toro s'est imposé à Barcelone dans la deuxième étape du Tour de France. Le maillot jaune reste sur les épaules du Danois Jonas Vingegaard. Bonne soirée à tous.

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Bonsoir à tous. Les pompiers toujours sur le pont en Occitanie, notamment dans les Pyrénées-Orientales, où l'incendie qui fait rage depuis hier a parcouru 2000 hectares, annonce le ministre de l'Intérieur, Laurent Nunez. 10 000 personnes ont dû être évacuées du massif des Aspres et de la commune d'Illy-sur-Tête. Deux personnes, dont un pompier, sont hospitalisées dans un état grave. Les flammes sont hors de contrôle, la faute à des bourrasques de vent, parfois au-delà des 50 km/h cet après-midi. Notez en revanche que dans le Gard, l'incendie parti de l'Aidenon est fixé. Il aura parcouru 540 hectares. Des incendies favorisés aussi par les fortes chaleurs qui sont de retour. Ce lundi, 16 départements seront placés en vigilance orange canicule. 7 sur le pourtour méditerranéen et 9 dans l'ouest du pays. Des Landes à la Vendée en passant par la Dordogne. Olivier Faure annonce qu'il votera ce lundi la motion de censure des écologistes. Dans les colonnes du Parisien, le premier secrétaire du Parti Socialiste estime que Sébastien Lecornu porte une responsabilité en tant que Premier ministre sur la gestion de la canicule. Le député de Seine-et-Marne invite le chef du gouvernement à tenir compte des propositions que présentera son groupe à la rentrée. De son côté, Jean-Luc Mélenchon fait savoir sur France 3 que si d'autres formations politiques de gauche souhaitent rejoindre la France insoumise en vue de l'élection présidentielle, elles devront le faire avant le mois de novembre, date à laquelle LFI déposera son programme. Le contrôle aérien français épinglé par la Cour des comptes, la juridiction pointe que la capacité à écouler le trafic aérien sans retard ou annulation de vol s'est dégradée depuis la fin de la période Covid-19, alors que le trafic est revenu à son niveau d'avant la pandémie, ce qui peut engendrer des sanctions, indique le rapport. Enfin, Isaac Del Toro a remporté la deuxième étape du Tour de France à Barcelone. Le Mexicain de la team UAE a emmené dans sa roue son leader Tadej Pogacar. Le Danois Jonas Vingegaard est toujours en jaune. Notez que la troisième étape au départ de Granollers ce lundi sera maintenue, mais adaptée en raison des incendies dans les Pyrénées-Orientales. La partie française de la course se fera sans public et sans passage de la caravane. Bonne soirée à tous.